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2: Bonsoir, ici Claude Marquis. Voici vos actualités. Le ministère de l'Environnement hausse considérablement les sanctions imposées aux entreprises industrielles à risque élevé qui contreviennent à la loi sur la qualité de l'environnement. Une nouvelle amende de 75 000 $ pourra notamment être imposée pour le non-respect d'une autorisation ministérielle, tandis que celle pour le rejet d'un contaminant passe de 30 000 à 300 000 $. La mesure vise notamment les secteurs de la filière batterie, des mines, de l'aluminium et de la sidérurgie. Les nouvelles sanctions entreront en vigueur demain. Et la relève acéricole québécoise obtient un nouveau coup de pouce. Les producteurs et productrices acéricoles du Québec ont attribué 44 000 nouvelles entailles à 11 producteurs qui pourront démarrer leur entreprise au cours des trois prochaines années. Deux des bénéficiaires proviennent du centre du Québec, soit une entreprise de Saint-Valère et une autre de Donham-Sud. C'est ce qui complète vos informations. 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
2: Bonsoir, ici Claude Marquis. Voici vos actualités. Le ministère de l'Environnement hausse considérablement les sanctions imposées aux entreprises industrielles à risque élevé qui contreviennent à la loi sur la qualité de l'environnement. Une nouvelle amende de 75 000 $ pourra notamment être imposée pour le non-respect d'une autorisation ministérielle, tandis que celle pour le rejet d'un contaminant passe de 30 000 à 300 000 $. La mesure vise notamment les secteurs de la filière batterie, des mines, de l'aluminium et de la sidérurgie. Les nouvelles sanctions entreront en vigueur demain. Et la relève acéricole québécoise obtient un nouveau coup de pouce. Les producteurs et productrices acéricoles du Québec ont attribué 44 000 nouvelles entailles à 11 producteurs qui pourront démarrer leur entreprise au cours des trois prochaines années. Deux des bénéficiaires proviennent du centre du Québec, soit une entreprise de Saint-Valère et une autre de Donham-Sud. C'est ce qui complète vos informations. 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
2: Bonsoir, ici Claude Marquis, voici vos actualités. Le ministère de l'Environnement hausse considérablement les sanctions imposées aux entreprises industrielles à risque élevé qui contreviennent à la loi sur la qualité de l'environnement. Une nouvelle amende de 75 000 $ pourra notamment être imposée pour le non-respect d'une autorisation ministérielle, tandis que celle pour le rejet d'un contaminant passe de 30 000 à 300 000 $. La mesure vise notamment les secteurs de la filière batterie, des mines, de l'aluminium et de la sidérurgie. Les nouvelles sanctions entreront en vigueur demain. Et la relève acéricole québécoise obtient un nouveau coup de pouce. Les producteurs et productrices acéricoles du Québec ont attribué 44 000 nouvelles entailles à 11 producteurs qui pourront démarrer leur entreprise au cours des trois prochaines années. Deux des bénéficiaires proviennent du centre du Québec, soit une entreprise de Saint-Valère et une autre de Donham-Sud. C'est ce qui complète vos informations. 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
1: Bonsoir, ici Claude Marquis, voici vos actualités. Le ministère de l'Environnement hausse considérablement les sanctions imposées aux entreprises industrielles à risque élevé qui contreviennent à la loi sur la qualité de l'environnement. Une nouvelle amende de 75 000 $ pourra notamment être imposée pour le non-respect d'une autorisation ministérielle, tandis que celle pour le rejet d'un contaminant passe de 30 000 à 300 000 $. La mesure vise notamment les secteurs de la filière batterie, des mines, de l'aluminium et de la sidérurgie. Les nouvelles sanctions entreront en vigueur demain. Et la relève acéricole québécoise obtient un nouveau coup de pouce. Les producteurs et productrices acéricoles du Québec ont attribué 44 000 nouvelles entailles à 11 producteurs qui pourront démarrer leur entreprise au cours des trois prochaines années. Deux des bénéficiaires proviennent du centre du Québec, soit une entreprise de Saint-Valère et une autre de Donham Sud. C'est ce qui complète vos informations. 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

Cocorico tout le monde, c'est Ali Bombardier qui vous accompagne cette semaine encore là, pendant les vacances de Fred et de Max qui d'ailleurs seront avec nous. Ils vont être de retour à la barre de leur émission. Le duo est sensationnel. Le 24 août prochain, fait que ça c'est dans deux semaines. Sinon, Fred y arrive là, dès la semaine prochaine, on a bien hâte de le voir. Là. Mais là, je dis ça comme si ça, on finissait le show. Hey! On commence le show. Bon matin tout le monde. Dans les prochaines minutes, on va parler de tourisme. Peut-être que vous avez fait partie du tourisme du Québec et de Montréal également, parce que Montréal pourrait connaître une saison presque record cette année. Les hôtels sont très occupés. Qu'est-ce qui attire autant de monde dans la métropole cette année? Je vous donne plus de détails dans les prochaines minutes. Et on va aussi prendre des nouvelles de Maryland. C'est fou, là. En ce moment, à Toronto... Hey, c'est fermé depuis quand, ça, Maryland? Maryland, c'est fermé depuis l'été 2024. Je sais pas si vous en rappelez, là, il y avait plein d'animaux, là, qui étaient encore là, comme des belugas. Et là, il y a une autre étape importante qui vient d'être franchie pour plusieurs belugas qui vivaient toujours dans le parc, là. On les avait laissés là. Plus de détails dans les prochaines minutes. En musique, Fred Dionne, Zach Chico qui s'amène. Je pense qu'on est dû. Mais sinon, on débute avec le meilleur de la musique, Éric Lapointe. On commence à se quitter à eau. Bon jeudi, puis bon matin tout le monde.

festival cet été ou peut-être dans le coin de Montréal, parce que là, Montréal pourrait connaître une année touristique record en 2026. Entre mai et juillet, la demande dans les hôtels a augmenté de 12 % comparativement à l'an dernier. Et en juillet seulement, les hôtels affichaient un taux d'occupation en moyenne de 86 %. Qu'est-ce qui attire autant de monde? Les plus gros événements, il y en a eu beaucoup, là. Mais le Festival international de jazz là, a connu un achalandage exceptionnel. Il y a Oceaga qui a présenté l'une de ses éditions les plus populaires depuis sa création. Il y a même beaucoup de visiteurs qui proviennent. T'sais, on pense souvent que c'est au Québec ou même au Canada, mais il y a du monde des États-Unis qui sont venus à Montréal pour voir plusieurs festivités. Les voyages en provenance des États-Unis ont augmenté de 7 % tandis que ceux provenant du reste du Canada ont progressé de 5 %. Ça m'a donné le goût en même temps de savoir, tu sais, parce que c'est des gros, c'est des grosses festivités, mais le concert, là, le spectacle où il y a eu le plus de monde depuis un bon bout, là, le concert gratuit du réveillon du Nouvel An en 94 de Rod Stewart, là, à la plage de Copacabana à Rio, là, il détient le record du plus grand concert de histoire avec environ 3,5 millions de spectateurs. 3,5 millions de spectateurs. Il y a certaines même estimations qui montent même jusqu'à 4,2 millions. Hey, 4 millions là, de spectateurs, c'est gros. Tu sais, c'est quoi 4 millions d'habitants? Ça, c'est la Croatie, c'est la Nouvelle-Zélande, la Géorgie, il y a même l'Irlande. Eux, là, ils ont environ 4 millions d'habitants. C'est énorme, ça a aucun sens. Fait que les festivités, il y en aura plusieurs. Là. Oui, on dit à Montréal, mais plusieurs dans votre région également. Là. C'est fou, là, cette année, on dirait que j'en ai vu un paquet. C'était le fun, c'était vraiment le fun. On est de retour avec le meilleur de la musique. Qu'est-ce qui s'en vient dans les prochaines minutes? Il y a Francis de Grandpré, mais là, on s'offre Louis-Jean Cormier, tout le monde en même temps. Au meilleur de la musique, à haut.

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grand déménagement des Belugas de Murrinland là en Ontario, ça se poursuit. Pour ceux qui le savaient pas là, le parc là, le fameux parc Murrinland là, ça a été fermé en 2024. Il y en a plusieurs là qui disaient qu'il y avait plein d'animaux qui ont été il y avait des animaux qui étaient abandonnés, mais ils ont pas été laissés à l'abandon sans soin, bien que la fermeture des sites a eu lieu là, mais ça a mené à de vastes opérations de relocalisation, un mot que j'aime bien là, ce matin. Donc hier, il y a 6 autres baleines qui ont quitté le parc de Niagara Falls pour rejoindre de nouveaux milieux de vie aux États-Unis. L'opération est quand même impressionnante parce que, hey, c'est lourd, un beluga. Les animaux ont été déplacés un à un dans de grands sangles spécialement conçus pour eux, puis installés dans des bassins de transport avant de prendre la route vers l'aéroport Pearson de Toronto. Et le groupe comprend 2 mâles et 4 femelles. Ils doivent rejoindre le Shedd Aquarium de Chicago et le Georgia Aquarium d'Atlanta. Avec ce nouveau départ-là, ben il resterait maintenant que 11 belugas à Murrinland. Faut quand même rappeler que le parc est fermé, je le disais, là depuis 2024 et qu'il affirme ne plus avoir les moyens financiers nécessaires pour continuer de prendre soin de ces animaux-là. Hey, c'est dur, là, c'est rough. Là. Un premier projet, elle voulait envoyer les baleines en Chine, mais là, il y a Ottawa qui a refusé ça. Il y a un nouveau plan qui a finalement été mis en place avec plusieurs aquariums américains et un établissement en Espagne. Et depuis le juillet, là, je pense, là, il y a plusieurs groupes de belugas qui ont déjà quitté Murrinland. Puis l'objectif, c'est que tout soit transféré d'ici la fin du mois. Là. Fait que c'est vraiment ça leur objectif. Fait que c'est triste à savoir, mais en même temps, oui, non, ben c'est le fun. Là, ils vont être réolocalisés à un autre endroit. Bref, après des mois là, où leur avenir était très, très, très, très incertain, le déménagement avance rapidement, les bassins de Murrinland commencent tranquillement à se vider et c'est beau quand même de savoir qu'au moins ils vont être sains et saufs. C'est quand même, encore une fois, là, c'est compliqué là, transporter un beluga. On est de retour avec le meilleur de la musique française de Grand Prix. Si j'avais su, à haut.

Les trois accords sont encore très actifs cet été avec leur tournée Toujours les vacances. Ils seront d'ailleurs sur scène ce samedi 15 août au Festival de la Grillade à Saint-Zodic. Un groupe qui réussit toujours à mélanger rock et absurdité comme personne. Et justement, ben on les retrouve maintenant avec le meilleur de la musique. Les trois accords volent à l'étalage à eau. Bon matin tout le monde, puis bon jeudi. Faut pas oublier, journée de la paye aujourd'hui, c'est vrai.

0: Elle sera avec nous vers 6h30 pour sa chronique bien-être. Et ce matin, elle nous fait réfléchir autour d'une phrase qui est toute simple et en même temps complexe. Mais j'ai bien hâte de l'entendre. Une vie pleine n'est pas nécessairement une vie remplie. Donc vers 6h30, elle va pouvoir nous en parler. Sinon, retour de la pause, le meilleur de la musique, Blue Ridge Band, Chasing the Sunset, dans les prochaines minutes. Restez là.
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3: Bonjour, bon début de journée. Ici Claude Marquis, voici vos actualités. Le ministère de l'Environnement hausse considérablement les sanctions imposées aux entreprises industrielles à risque élevé qui contreviennent à la loi sur la qualité de l'environnement. Une nouvelle amende de 75 000 $ pourra notamment être imposée pour le non-respect d'une autorisation ministérielle, tandis que celle pour le rejet d'un contaminant passe de 30 000 à 300 000 $. La mesure vise notamment les secteurs de la filière batterie, des mines et de l'aluminium. Les nouvelles sanctions entrent en vigueur aujourd'hui. La relève acéricole québécoise obtient un nouveau coup de pouce. Les producteurs et productrices acéricoles du Québec ont attribué 44 000 nouvelles entailles à 11 producteurs qui pourront démarrer leur entreprise au cours des trois prochaines années. Deux des bénéficiaires proviennent du centre du Québec, soit une entreprise de Saint-Valère et une autre de Donham-Sud. La municipalité de Saint-Joseph-de-Colerain, en Chaudière-Appalaches, envisage d'autoriser un champ de tir dans le secteur de la mine Normandie. Un premier projet de résolution a été adopté en juillet, puisque cet usage n'est pas actuellement permis dans le secteur. Les citoyens pourront prendre connaissance du projet et donner leur avis lors d'une assemblée publique de consultation prévue lundi prochain. Et la ville de Thetford Mines dénonce une série d'actes de vandalisme survenus depuis le début de l'été. Les toilettes du stade de baseball du parc Notre-Dame ont notamment été vandalisées lundi soir. Des images ont d'ailleurs été captées et transmises à la Sûreté du Québec. La ville rappelle que les actes de vandalisme peuvent être signalés confidentiellement. C'est ce qui complète vos informations. Pour plus de nouvelles, visitez monvicto.com et montetford.com.
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4: Pour ce matin, Victo, c'est un ciel généralement nuageux avec 60% de probabilité d'averse. Ça va être important d'apporter son parapluie, peut-être son imperméable également. Il y a un risque d'orage en après-midi, maximum de 23, ressenti 28. Et pour ce soir et cette nuit, ça reste partiellement nuageux. Ça baisse côté pluie, 40% de probabilité. Ça va se dégager un peu plus tard en soirée, minimum de 13. Vendredi, samedi, c'est du beau gros soleil. Et les deux, c'est maximum 24.
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4: 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Oh, j'aime tellement ça, lui parler. À chaque, tu sais, on l'a pour la chronique bien-être. Vanessa Boulet qui s'emmène dans les prochaines minutes. Et elle me donner une seule phrase que je trouve beau. Et je me demande où c'est qu'on va aller avec ça. Une vie pleine n'est pas nécessairement une vie remplie. C'est vraiment beau. On en discute tout de suite après. Blue Ridge Band, le meilleur de la musique. Chasing Sunsets à haut.

0: pour la chronique bien-être. Vanessa Boulay, comment ça va?
1: Ça va bien, toi?
0: Ben oui, ça va très bien. Puis, écoute, ça fait, je pense que c'est la deuxième fois qu'on se parle juste tous les deux. Et même avec Fred et Max, des fois, tu peux partir. Admettons, on parle d'un sujet, mais là, ça s'en va carrément ailleurs, mais c'est toujours fascinant, c'est incroyable. On dirait que t'es comme le Bouddha, genre. Tu sais, t'arrives avec quelque chose de nouveau, puis c'est ça que je trouve d'extraordinaire. Fait que, qu'est-ce que tu nous as préparé cette semaine?
1: Je vais le prendre comme un compliment, j'adore ça. Mais effectivement, cette semaine, je suis partie en fait d'une réflexion vraiment simple, comme je fais souvent. T'sais, on vit dans un monde, je pense, où tout va vraiment super vite. Oui. On est constamment porté vers demain, le futur, le prochain objectif. Ça va être quoi la prochaine affaire, la prochaine envie? Mm. Puis j'ai réalisé à quel point on est devenu bon, puis je vais parler pour moi aussi, pour se remplir. Pour remplir nos journées, nos agendas, nos maisons, nos téléphones, nos têtes, nos applications, contenu, activités, distractions, projets. Puis, on remplit même nos silences. Puis, tu sais, je pense qu'à force de tout vouloir remplir l'espace qu'on a autour de nous, tu sais, je me suis posé une question à savoir moi-même, toujours dans mon développement personnel, puis mes réflexions, à savoir si, au final, tout ce que, avec quoi je remplis ma vie, est-ce que ça me nourrit vraiment? Tu sais, parce qu'on peut effectivement avoir une vie extrêmement rempli puis se sentir profondément vide, tu sais. Puis c'est là que je suis arrivée à cette réflexion-là là, aujourd'hui. Là.
0: C'est fou. Ben, tu sais, crime, je viens de le dire au début, là. On part sur un sujet, on va sur un... C'est fou. T'es impressionnant pour vrai, là. Mais pourquoi tu penses qu'on ressent autant ce besoin-là de toujours vouloir se remplir?
1: Ben, je pense qu'il y a une partie de la réponse, ça se trouve, tu sais, je pense qu'on est tellement exposé, plus exposé au vide. Mm-hmm. On est tout le temps pris dans cette dynamique-là. Puis tu sais, on attend 2 minutes à l'arrêt de bus, on sort d'un téléphone, on va marcher, on va mettre un podcast, on cuisine, on va mettre de la musique, une série, tu manges seul, ben tu vas regarder quelque chose, une soirée de libre, bon, qu'est-ce que je pourrais faire? Puis le problème, c'est pas Netflix, c'est pas ton téléphone, c'est pas d'avoir envie d'avoir une vie occupée. C'est de se poser la question, est-ce que je suis encore capable de pas être occupée? T'sais, est-ce que je suis encore confortable quand il se passe rien autour de moi, quand j'ai rien plané? Parce qu'on est vraiment habitué justement à être stimulé en permanence, que ce soit avec des gens socialement ou notre téléphone et tout ça. T'sais, est-ce que le calme, c'est comme si le calme était devenu presque inconfortable?
0: Mmh. Ben, c'est comme devenu un malaise même. Tu es dans un party de famille, puis là, il y a un blanc, puis là, ben voyons, là, c'est faux. On dirait qu'il faut remplir ce blanc-là. Mais tu sais, pourquoi toi, tu penses que le calme ou le silence, le rien, le absolument rien, ça peut devenir aussi inconfortable?
1: Parce que je pense que ça, c'est rough love un peu, mais je pense que quand il n'y a pas de bruit, on commence à entendre des affaires. Okay. Des vraies affaires, dans le sens où ouais. Des choses qu'on n'a pas nécessairement envie d'entendre, puis c'est pour ça des fois qu'on se nourrit de vide pour pas faire face à une certaine réalité. Tu peux réaliser à ce moment-là que quand tu n'as plus rien de prévu ou peu importe, il n'y a rien autour de toi, ben tu réalises que tu es brûlé, que ton travail te nourrit plus, que ta relation dans laquelle tu es présentement ne te convient plus. Mmh. Tu t'ennuies, puis peut-être même que tu t'ennuies de toi. Puis je pense qu'on sous-estime énormément notre capacité à nous distraire de ce qu'on ressent. T'sais, on ajoute, on s'occupe, on se troll, on travaille, t'sais, je répète, mais on est toujours dans cette dynamique-là. Puis c'est peut-être aussi une façon de jamais s'arrêter assez longtemps pour se poser certaines questions qui font mal. Parce qu'au final, le bruit nous distrait, mais le silence révèle certaines choses.
0: C'est tellement bien dit. Mais tu sais, il y a du monde, Vanessa, qui vont travailler pendant genre... Ils vont travailler toute leur vie. 40 heures semaine, ils sont dans l'eau, ils arrivent à la maison, ils sont brûlés ben raides. Mais ils ont quand même l'impression qu'il manque un petit truc. Il manque... J'ai tellement fait d'affaires, mais... Ouais, ça me manque de sel, mettons, là-dedans. Là. Tu sais, comme quand tu cuisines.
1: Oui, j'aime ça. Ben, absolument, je suis d'accord. Puis c'est probablement ça qui me fait le plus réfléchir aussi parce que bon, on est aussi dans un monde de consommation où peu importe, où on veut toujours plus. Ben oui. Que ce soit l'argent, on en a, on en veut toujours plus. On est en forme, on continue. Tu sais, on a un agenda rempli, on va continuer quand même avec des sorties, des amis, carrière, projet, blablabla, tu sais. Puis malgré tout, sentir qu'il manque quelque chose. Tu sais, en même temps, je pense qu'il y a une énorme différence entre des choses qui occupent notre vie, comme on se disait, puis ce qui nous nourrit. Mmh. Est-ce qu'on ajoute quelque chose qui nous nourrit réellement? Puis, tu sais, plus j'avance, moi, dans la vie, plus je réalise que j'ai pas besoin de plus, finalement. J'ai besoin de mieux. Souvent, moins de bruit, moins de distraction, plus de vraie présence avec les gens que j'aime, mettre les cellulaires de côté, tu sais, puis pas nécessairement avoir plus d'amis, plus de relations. Je pense que quand on vieillit, c'est le contraire qui se passe. Mais on choisit définitivement les gens avec qui on a envie de passer du temps. On choisit les projets avec lesquels on veut embarquer, dans lesquels on veut se nourrir. Fait que le fait d'avoir moins de distraction te rapproche un peu de toi, te rappelle ce que tu veux vraiment, ça crée plus d'espace pour entendre ce dont tu as réellement besoin. Puis ça veut surtout pas dire que j'ai une petite vie tranquille pour qu'il se passe rien. Au contraire, j'ai beaucoup d'ambition, j'aime mes projets, j'aime quand ça bouge, mais je veux plus confondre une vie occupée avec une vie riche, si je peux dire.
0: Parce que quand tu y penses, là, quand on veut, mettons, améliorer quelque chose là, dans notre vie, notre premier réflexe, ça va être instinctivement m'aller le remplir, m'aller ajouter quelque chose de plus là-dedans.
1: Ben, c'est exactement ce que je disais tantôt un peu, tu sais, puis c'est ça, je trouve qu'on en parle peu parce qu'on nous apprend constamment que pour progresser, ben, il faut ajouter des choses. Tu veux être plus en forme, ben, ajoute des entraînements. Ouais. Essaie autre chose. Tu veux être plus productif, ajoute une routine, une to-do. Tu veux des applications, t'en veux-tu pour quelque chose, tu peux en avoir 50 000 pour être plus productif. Puis, tu sais, une nouvelle habitude, un nouveau livre, une nouvelle méthode, blablabla, tu sais. Puis, peut-être que parfois, la prochaine chose dont ta vie a besoin, finalement, c'est pas quelque chose à ajouter. C'est vraiment peut-être quelque chose à enlever, quelque chose à revoir. Parce qu'à force d'ajouter, ben, tu sais, à un moment donné, il y a éventuellement plus de place pour ce qui compte vraiment, tu sais.
0: C'est fou parce que, tu sais, mettons, moi, je pense au gym. Parce que moi, je suis quelqu'un qui s'en va au gym. Si, mettons, je veux enlever quelque chose, tu sais, ça peut être des fois. Ça peut être confrontant. Tu sais, j'ai comme, ah non, je suis bien avec mes affaires, tu sais. Mais tu sais, on s'attache à ce qu'on connaît déjà, là. Tu sais, moi, j'aime bien quand ma routine est déjà faite. J'aime ça commencer avec ça. J'aime ça faire ça, tu sais. Même quand, ça peut être, comment je peux dire? Oui, c'est plus confrontant, mais c'est déstabilisant.
1: Ah, absolument. Puis je suis pareil, moi aussi. Tu sais, je suis vraiment pareil. Je suis une fille de routine dans plein de sphères de ma vie. Mais tu sais, je pense qu'à un moment donné aussi, on finit à s'accrocher à des choses qui nous servent plus nécessairement parce qu'ils sont familières. Tu sais, que ça soit des habitudes. Ça peut être des relations aussi. Des fois, aussi étrange que ça puisse paraître, l'inconfort qu'on connaît peut parfois sembler sécurisant plus que l'inconfort qui nous permet de nous libérer quelque chose. Tu sais, des fois, on dit que c'est un coup à donner, mais c'est un peu ça, tu sais. Parce que quand on enlève quelque chose, ça crée un espace. Puis, tu sais, mon père m'a toujours dit, Van, quand tu crées le vide, il se remplit. Puis souvent, de créer ce vide-là de quelque chose qui t'empêche de progresser, de passer à autre chose, de vivre autre chose, bien, en faisant le vide, c'est pas facile. Mais ça t'apporte quelque chose, souvent, de mieux.
0: Puis, tu sais, si on parle de faire moins, de faire le vide, puis tout ça, mais tu sais, aujourd'hui, le message, d'après moi, que tu veux transmettre aux gens qui nous écoutent, là, c'est pas nécessairement d'en faire moins.
1: Non, exactement. C'est pas moins, c'est de faire mieux. C'est, tu sais, encore une fois, de prendre le temps dans le brouhaha, de la routine, du bruit qui est autour de la routine des enfants, les projets, pour encore une fois revenir à soi, la relation qu'on a à soi, savoir vraiment ce qu'on veut. Parce que c'est facile de s'étourdir vraiment beaucoup, puis de s'éloigner de qui on est, de ce qu'on veut. Puis au final, c'est ça, c'est de faire des choix. Des fois, difficile parce que chaque choix, évidemment, entraîne quelque chose qu'on laisse tomber.
0: Oui.
1: Mais des fois, de laisser tomber quelque chose, de faire un choix, ça peut être la bonne décision.
0: J'invite les gens à aller te suivre. T'es tellement une femme inspirante. Puis je le pense vraiment, Vanessa Boulet, là, qu'on peut aller voir sur Instagram. Tu postes régulièrement. Là, fait que c'est à ne pas manquer sur tes réseaux sociaux.
1: Hey, merci, Olivier.
0: Merci beaucoup, Vanessa. Bye-bye.
1: Bye, bonne semaine.
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0: Faudrait qu'en fasse une autre, je pars en vacances, pour les gens qui sont pas en vacances. Après la pause, un gars qui a déjà reçu une amende de 208 $ parce que il y a un policier qui a mal interprété la position de son coude en voiture. Il pensait qu'il lui avait fait un doigt d'honneur. C'est Jay Scott qui s'amène avec le meilleur de la musique Woodstock dans vos 100 000 matins dans les prochaines minutes.
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1: Ah, Alexandre Poulain continue de faire vivre son univers de raconteur, lui qui a lancé Contre toute espérance comme chanson porteuse d'espoir dans son album. Et la somme des êtres aimés, tellement bon, et le titre résume bien l'idée. Il continue d'avancer même quand ça brasse autour. On écoute maintenant une de ses chansons, Contre toute espérance, d'Alexandre Poulain dans le meilleur de la musique. Oh, merci d'être avec moi ce matin.

0: l'autre côté de la pause, deux histoires assez incroyables. D'abord, un simple parcours de golf transformé presque en zone militaire avec une protection qu'on s'entendait vraiment pas avoir près d'un 18 trous. Puis au Centre Bell, il y a un Québécois de seulement 17 ans qui monte sur scène avec son groupe préféré. Il devient viral partout dans le monde. Je vous raconte ça dans les prochaines minutes. Et le meilleur de la musique, qu'est-ce qui arrive tantôt? Du Green Day. Ça, c'est bon à eau.
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4: Bon jeudi, ici Louis-Philippe Arnoirel. Le ministre du Commerce Canada-États-Unis, Dominique Leblanc, reste aujourd'hui à Washington, alors que la date limite fixée pour l'application des droits de douane approche. Une nouvelle série de droits de 50% sur toute une gamme de produits canadiens doit entrer en vigueur mercredi prochain. Contrairement à la plupart des autres tarifs imposés par le président Donald Trump, ceux-ci ne prévoiraient aucune exemption pour les produits conformes à la CEUM. L'entente a été négociée sous la première administration Trump pour remplacer l'accord de libre-échange nord-américain. Le premier ministre Mark Carney a annoncé la nomination de Geneviève Cottenham comme nouvelle juge en chef de la Cour d'appel du Québec. Elle succède à Manon Savard, qui a quitté ses fonctions le 10 août pour devenir juge surnuméraire. Madame Cottenham est juge de la Cour d'appel du Québec depuis 2018. Elle a fait partie des juges qui avaient maintenu une décision condamnant l'humoriste Mike Ward à verser des dommages-intérêts au chanteur en situation de handicap Jérémy Gabriel, dont il s'était moqué. La Cour suprême du Canada a par la suite annulé ce jugement. De nouvelles données mettent en évidence le danger mortel que représentent les trottinettes électriques et les vélos électriques pour les enfants au Canada. Le Programme canadien de surveillance pédiatrique indique que 10 enfants sont décédés après l'utilisation de ces engins électriques en 2025. 12 autres ont été admis en soins intensifs et 26 ont été hospitalisés pendant plus de 2 jours. Ces données ont été publiées dans un rapport annuel soulignant la nécessité d'une meilleure coordination des politiques et d'une meilleure sensibilisation du public. Et l'ancien parc Marineland a transféré hier un 3e lot de baleines vers des aquariums situés hors du Canada. Une équipe de spécialistes a guidé 6 bélugas, un par un, dans un élingue spécialement conçu à cet effet, avant de les hisser dans les bassins. Un convoi escorté par la police devait ensuite transporter lentement les baleines, 2 mâles et 4 femelles, jusqu'à l'aéroport Pearson de Toronto. Marineland a fermé ses portes au public en 2024. C'est ce qui complète vos actualités Arsenal Media. Passez une bonne journée sur nos ondes.
5: Je sais pas ce que les Blue Jays ont mangé, mais ils devraient continuer à en manger. On commence au baseball. Ils sont en feu, là. Ils ont battu Boston 6-4 hier soir pour signer une 3e victoire de suite. Le match s'est décidé tard, là, parce que Toronto a marqué 5 points en 8e manche pour prendre les devants. Les Jays ont donc gagné les 3 premiers matchs de cette série contre Boston. Ils peuvent maintenant le compléter le balayage, excusez-moi, cet après-midi à 15h07, toujours à Toronto. C'est une belle séquence là, pour vrai, pour une équipe qui tente encore de remonter au classement. Au tennis maintenant, c'est ce soir, hein? C'est soir de grande finale à Montréal. Le Millennium Bank National se termine à soir au stade IGA. Ben Shelton, le champion de l'année dernière, va tenter de gagner le tournoi pour une 2e année de suite. Et il a facilement remporté son match hier soir en 2e, en 2 manches. Il va affronter un autre joueur américain en finale. Et d'ailleurs, la première fois depuis... C'est la première fois depuis 1995 que 2 Américains vont s'affronter pour le titre à Montréal. Le match commence à 20h. Et on termine au baseball avec une grande vedette de la NBA. NBA, oui, Russell Westbrook a annoncé sa retraite. Lui a quitté le basketball à 37 ans après 18 saisons de la Ligue. Il a été l'un des joueurs les plus connus de sa génération et il détient même le record de la NBA pour le plus grand nombre de matchs où il a réussi au moins 10 points, 10 passes et 10 rebonds. Il termine sa carrière avec 209 matchs du genre. C'est une très longue carrière qui prend donc officiellement la fin. Ah, cette semaine, j'ai adoré faire le show du matin parce que moi, je suis quelqu'un qui se lève tôt, oui, le matin, mais des fois pas tant que ça. Je dois me lever à 2h du matin et je veux vous entendre. À quelle heure vous devez vous lever, vous, le matin pour aller travailler? 1-855-40-RADIO, ça me fait plaisir de vous entendre. Genre, qui peut battre 2h du matin, là? Qui peut battre 2h du matin? Dans les prochaines minutes, écoutez, ça m'a vraiment fait rire, là, ces deux histoires. histoires qui sont assez incroyables. D'abord, il y a un simple parcours de golf transformé presque en zone militaire avec une projection qu'on s'attend vraiment pas là, à côté d'un 18 trous. Et puis au Centre Bell, ça là, c'est fou. Il y a un jeune de seulement 17 ans, lui, il a vécu le rêve. Là. Il monte sur scène avec son groupe préféré, il devient viral partout dans le monde. Je vous raconte ça dans les prochaines minutes. On va pouvoir entendre Talk, Time Machine. Mais maintenant, c'est Green Day à haut.

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2: Imaginez aller jouer une ronde de golf, OK, peu importe, avec une batterie anti-missile pas très loin du green. C'est essentiellement ce qui s'est passé au New Jersey pendant que Donald Trump lui se retrouvait sur son club de golf. Il y avait un système de défense anti-aérien Avenger qui a été installé près du terrain pour renforcer la sécurité du président. Et c'est un système qui peut notamment utiliser des missiles qu'on appelle des Stinger pour intercepter des menaces aériennes. J'espère que j'ai bien dit. En tout cas, c'est des missiles. OK, c'est comme dans Iron Man, là. Tu tires un missile, puis là, l'autre, il tire un autre missile pour qu'il frappe l'autre, là, pour protéger. Et là, la sécurité n'était clairement pas là pour faire joli, parce que dimanche, il y a deux petits avions civils qui sont entrés dans l'espace aérien temporairement interdit au-dessus du secteur. C'est des chasseurs F-16 qui ont été envoyés pour les intercepter et les escorter à l'extérieur de la zone. Hey, c'est fou, là! Donald, ben là, c'est sûr qu'on est en ce moment dans une période assez difficile, là, mais lui, il joue au golf, puis il y a des gros missiles qui se promènent autour de lui. C'est fou, OK? Bref, normalement, tu sais, au golf, le plus gros danger, c'est une balle qui part dans la mauvaise direction, là. Dans son cas, il y a maintenant carrément une défense aérienne là, près du parcours pendant qu'il joue au golf. C'est super. Super. Ouais, ça, moi, à moi, ça. Là. T'as comme un gros tank juste à côté de toi pendant que t'es en train de jouer au golf. Bon, OK. De retour en musique, Jeff Posé, mets-les dans ses cheveux à eau.
3: Ce matin.

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c'est Zachary Pépin. On peut l'entendre un peu au début. Un Québécois de seulement 17 ans qui vivait probablement le plus gros moment de sa vie au Centre Bell. Grand fan d'Avenged Sevenfold. Il avait préparé une pancarte pour demander à chanter avec le groupe. Et contre toute attente, Monsieur Shadows l'a fait monter sur scène pour terminer une des chansons. C'est Unholy Confessions. Et depuis sa performance, ça fait le tour du monde. Une seule vidéo a dépassé les 10 millions de vues. Pas pire pour une soirée où, au départ, il avait simplement acheté un billet de spectacle. Quand tu montes sur scène là, avec un artiste que tu adores, là, ça doit être incroyable. Moi, là, un groupe que j'aimerais bien, là, mettons, si je les vois en spectacle, parce que je les ai jamais vus encore, c'est Blur Jeans Blur. Puis, je veux chanter cette chanson-là avec. Parce que j'ai tant de la misère à le dire. C'est Scratch and Pash. Scratch and Pash. Bon, Scratch and Pash, au meilleur de la musique. Ah, oh.

0: Et si vous pouviez carrément acheter un morceau de l'histoire de la course automobile, Honda vient de lancer un programme pour restaurer et remettre en vente certains de ses anciens bolides les plus légendaires. Et on parle pas de simples voitures de collection, là. Oh que non. Je vous raconte le tout après la pause. Non, au meilleur de la musique, on vient avec du Imagine Dragons. Wake up. Ah oh.
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6: Bonjour, bon début de journée. Ici Claude Marquis, voici vos actualités. Le ministère de l'Environnement hausse considérablement les sanctions imposées aux entreprises industrielles à risque élevé qui contreviennent à la loi sur la qualité de l'environnement. Une nouvelle amende de 75 000 $ pourra notamment être imposée pour le non-respect d'une autorisation ministérielle, tandis que celle pour le rejet d'un contaminant passe de 30 000 à 300 000 $. La mesure vise notamment les secteurs de la filière batterie, des mines et de l'aluminium. Les nouvelles sanctions entrent en vigueur aujourd'hui. La relève acéricole québécoise obtient un nouveau coup de pouce. Les producteurs et productrices acéricoles du Québec ont attribué 44 000 nouvelles entailles à 11 producteurs qui pourront démarrer leur entreprise au cours des trois prochaines années. Deux des bénéficiaires proviennent du centre du Québec, soit une entreprise de Saint-Valère et une autre de Donham-Sud. La municipalité de Saint-Joseph-de-Colerain, en Chaudière-Appalaches, envisage d'autoriser un champ de tir dans le secteur de la mine Normandie. Un premier projet de résolution a été adopté en juillet, puisque cet usage n'est pas actuellement permis dans le secteur. Les citoyens pourront prendre connaissance du projet et donner leur avis lors d'une assemblée publique de consultation prévue lundi prochain. Et la ville de Thetford Mines dénonce une série d'actes de vandalisme survenus depuis le début de l'été. Les toilettes du stade de baseball du parc Notre-Dame ont notamment été vandalisées lundi soir. Des images ont d'ailleurs été captées et transmises à la Sûreté du Québec. La ville rappelle que les actes de vandalisme peuvent être signalés confidentiellement. C'est ce qui complète vos informations. Pour plus de nouvelles, visitez monvicto.com et montetford.com.
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8: C'est des nuages et de la pluie à prévoir pour aujourd'hui. Là, Victo, 60% de probabilité d'averse. Il y a un risque d'orage également en après-midi, maximum de 23, ressenti 28. Sinon, pour demain, là, ça va être une très belle journée. Si vous avez des activités à faire pour demain et également pour samedi, ça va être vos journées. Donc, vendredi, demain, c'est un beau soleil, maximum de 24 et en soirée, minimum de 12. Et c'est un copier-coller pour le week-end. Donc, samedi, beau gros soleil, maximum 24, minimum de 13 en soirée.
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8: 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Oh. Imaginez pouvoir acheter une vraie voiture de course qui a déjà gagné sur des circuits mythiques. Honda vient justement de lancer un programme pour restaurer et vendre certains de ses anciens bolides les plus glorieux. Et le premier modèle choisi a toute qu'une histoire, mais vraiment toute qu'une histoire. Je vous raconte ça dans exactement 3 minutes. Suite après, le meilleur de la musique, Imagine Dragons. 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

Honda vient d'avoir une idée qui risque de faire rêver les amateurs de course automobile à condition d'avoir probablement un très gros budget. Sa division de compétition américaine Honda Racing Corporation lance un programme qui va, dans le fond, ça va restaurer et vendre de véritables anciennes voitures de course Honda et Acura. Et on parle pas de répliques, là. Ce sont des bolides qui ont réellement participé à de grandes compétitions et qui ont connu du succès sur des circuits partout à travers le monde. Le travail de restauration est assez impressionnant parce que chaque voiture est complètement démontée puis reconstruite en utilisant les documents d'origine, les photos et même les notes des ingénieurs qui travaillaient sur la voiture à l'époque. Les moteurs sont eux aussi reconstruits par Honda. Il y a certains éléments électroniques qui sont modernisés. Il y a quelques pièces plus récentes qui peuvent être utilisées pour améliorer la sécurité. Puis avant de remettre les clés au nouveau propriétaire, il y a Honda qui teste carrément la voiture là, sur un circuit. Il y a ben du fun. Ils ont ben du fun. Parmi les bolides déjà concernés, on retrouve une Acura NSX GT3. J'en ai aucune idée de c'est quoi comme sorte, mais je suis allé voir, c'est un méchant beau bolide. Là. Une voiture qui a remporté sa catégorie aux 24 heures du Mans en 2010. Et même une ancienne monoplace utilisée par Gilles Defarenne au début des années 2000. Donc le but, c'est qu'elle puisse retourner courir dans des événements historiques à qui la chance, c'est des beaux gros dollars. Et comme l'expression qu'on est davantage dans le appelez-nous pour discuter, là, que dans 499 $ par mois, zéro comptant, tabarouette, c'est cher. C'est vraiment cher, mais en tout cas, pour les intéressés, ça va être en vente. On est de retour avec le meilleur de la musique, Mal Smith, Stargazing. À haut.

Et si le secret pour être un peu plus heureux au travail passait simplement par une pointe de pizza avec ses collègues? C'est un article que j'ai bien aimé sur Nouveau Info qui s'intéresse justement à l'importance des petits moments sociaux au boulot, tu sais, les dîners d'équipe, les 5 à 7, simplement prendre quelques minutes pour jaser avec les gens avec qui on travaille. Et l'idée derrière ça, c'est vraiment simple, tu sais, c'est pas nécessairement la pizza qui rend heureux. Oui, ça rend quand même heureux, là, mais tu sais, c'est surtout le sentiment de faire partie d'une équipe. Ça, c'est le fun. Il y a des recherches de Gallup qui montrent d'ailleurs que les employés qui ont de bonnes relations au travail sont généralement plus engagés et plus satisfaits. Ceux qui disent avoir un très bon ami au boulot sont même beaucoup plus susceptibles d'être engagés dans leur travail. Mais un dîner ensemble, une petite activité ou simplement rire 5 minutes autour de la machine à café, là, ça peut rendre une journée tellement plus agréable. C'est le fun. T'sais, moi, j'ai des collègues de travail formidables. Je leur dis à tous les jours qu'ils m'énervent. Non, c'est pas vrai. Je les aime bien. On écoute en ce moment Shine, Collectif Soul, à haut, le meilleur de la musique.

0: Dans exactement 6 minutes, on va pouvoir... ça va être la chronique techno avec Lynn Boutiette en remplacement de François Charron. Beaucoup, beaucoup de sujets hyper intéressants. Une solution contre les mouches à fruits, les foutues mouches à fruits, particulièrement présentes à la fin de l'été. Donc, ils peuvent pas mourir, mais grâce à un petit truc, ils vont pouvoir mourir. La rentrée à l'approche, un bon moment pour recevoir ses besoins techno avant de se lancer dans les achats. Donc, Lynn va nous donner plus de détails là-dessus au retour de la pause. Et pendant du retour de la pause, on va pouvoir entendre le meilleur de la musique avec Luke Combs, Back in the Saddle à O.
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0: En remplacement de François Charron, c'est Lynn Boutiette. Quand on a des questions, ben Lynn, elle arrive. Comment ça va, Lynn?
1: Ben ça va bien. Je suis assez contente d'être là encore une fois. Pour une dernière fois cette fois-ci. Ben là,
0: oui.
1: C'est vrai.
0: Ben là, ça se part en vacances, là.
1: Ben oui, c'est... puis François revient bien en forme, là. Je le sens, là, il bouille, là. Il a hâte de vous jaser.
0: Pendant qu'il y en a d'autres qui vont partir en vacances, ben il y en a des parents qui vont qui reviennent de vacances pour aller acheter des fournitures scolaires. Et il y a des très bons choix d'achat techno pour les étudiants, puis aussi pour le travail, là.
1: Ah oui, parce que, comme tu dis, la rentrée approche. Hein. Puis tu sais, oui. Quand on dit rentrée, on pense souvent à l'école. Mm-hmm. Mais un retour au travail après les vacances aussi, hein, ça file un peu rentrée des fois. Oui. Puis disons que le mot rentrée est aussi très dur à manquer, quand, ouais. Surtout quand on rentre dans les magasins. Là, les magasins sont remplis de rabais de rentrée. Puis des fois, on vire un peu fou, on sait plus quoi acheter, on sait plus ce qu'on a besoin. Parce que si on se fuit au magasin, tout est essentiel et incontournable. Il faut absolument modifier et améliorer tout notre équipement maintenant. Parce qu'il n'y aura plus de rabais jamais sinon. Bon, là, on va se calmer un petit peu. Parce que ce que je trouve qu'on oublie parfois, c'est de se poser la bonne question. C'est-à-dire, la question, c'est pas « je veux un bon ordinateur, je prends quoi? » C'est pas ça. C'est « qu'est-ce que j'ai besoin de faire avec mon ordinateur? » Parce que bien souvent, là, l'appareil qu'on a déjà à la maison est amplement suffisant.
0: Oui.
1: Peut-être qu'il manque juste un peu d'espace. Puis là, le problème peut vite se régler juste avec un petit disque dur externe qui va ajouter un peu de poids et d'espace dans votre ordinateur. Puis vous allez être bien correct pour faire l'année. Des fois, ce n'est pas justement de sauter l'étape et passer aux gros achats, des fois, il faut juste s'asseoir, réfléchir et peut-être que l'achat est moins gros que qu'est-ce que vous pensez. Puis c'est avec dans cet esprit-là que je vous ai concocté moi-même, mesdames et messieurs, une chronique sur françoischarron.com qui est les meilleurs achats techno pour étudier et travailler à tous les budgets.
0: C'est okay? Bon, ça.
1: Parce que là, nous, évidemment, il y a tellement de choix que des fois, bon, là, c'est bien beau, là, tu sais à peu près qu'est-ce que tu veux, mais après ça, là, t'as une gamme de prix, t'as un budget, hein, on a tous un budget, j'ai 4 enfants, je peux-tu vous le dire que je l'ai, mon budget? Donc, si j'ai à changer mon ordinateur, ben, je veux être sûr de prendre la meilleure option dans la gamme de prix que j'ai besoin. Donc, je vous dis, je vous ai fait un article hyper complet, que ce soit pour un ordinateur, un disque dur, les moniteurs d'ordinateur, des écouteurs, des batteries externes, je vous ai fait 3 choix dans chacune des catégories de prix, de budget. Allez voir ça. Vous allez être capable de trouver chaussures à votre pied et vous allez être capable surtout de pas défoncer votre budget, améliorer votre équipement que vous avez déjà, mais sans tout racheter. Soyez patient. Parfois aussi, là, on peut se faire une belle petite liste de choses qu'on aimerait améliorer et attendre aux prochaines ventes. Parce que oui, il y en a d'autres, hein. Il va avoir le Boxing Day. Il va avoir le pré-Boxing Day. Il va avoir le pré-pré-Boxing Day. Il y en a toujours. OK? Des ventes. Soyez patient un peu.
0: Non, mais en plus, c'est très bien identifié là sur le site de François Charron. Là, tu l'as très bien fait. Là, puis, tu sais, c'est vrai, des fois, on essaie de trouver le meilleur prix.
1: Ouais.
0: Puis, parce que, écoute, comme tu dis, tu as 4 enfants. Là, c'est ça, ouais. Que tu disais, Lynn. Là, ouais. Ben, acheter 4... Admettons, là, si tout le monde achète 4 ordinateurs, ça devient cher sur un moyen.
1: Et encore là, mes 4 enfants ont pas les mêmes besoins non plus.
0: Exactement.
1: Ma fille qui rentre au cégep versus ma fille qui est en troisième année, qui va faire ses petits travaux ou quoi, j'ai juste à consulter ses devoirs ou les applications d'école, c'est pas les mêmes besoins. Donc, assurons-nous d'avoir les bons outils pour les bons besoins.
0: Il y en a d'autres également qui font leur rentrée scolaire, Lynn, et c'est les mouches à fruits.
1: Ah, les mouches à fruits.
0: Hey, ça me gosse, là. Ça a aucun sens, là.
1: Ben oui, t'as-tu perdu ça, toi, Olivier, le contrôle de ton compost?
0: Ah oui, ouais, je me l'ai fait voler même, là.
1: Tu sais, quand t'as l'impression que t'as perdu tellement le combat que ton compost est rendu qu'il a fondé sa propre municipalité, là.
0: Tellement.
1: Chez nous, c'était ça, là. Il était à veille de passer des élections, je te jure. Non, mais pour vrai, c'est complètement fou. Puis moi, ça m'arrive à peu près 2 fois par année. Hein. Puis les trucs de mouches à fruits, là, moi, te le dire, je les ai tous essayés. Nomme-moi-en un, j'en ai acheté une caisse, OK? Mais là, tout à coup, j'arrive au bureau un matin, puis François m'a laissé sur mon bureau, tel un miracle, des pièges à mouches à fruits à tester, OK? Mm-hmm. Donc, c'est la compagnie Zivo. OK, que j'ai pu tester 2 modèles. Un qui se branche direct au mur, un peu comme une veilleuse avec une petite lumière.
0: Ouais.
1: Puis un autre qui est un peu plus gros, qui couvre un plus gros espace. OK? J'ai pas niaisé, j'ai branché 2. OK? Moi, je me suis dit, on va éliminer ça, ce problème de mouche-là. On va le tester comme faut. Le principe est super simple. C'est des pièges qui sont assez discrets, qui sont pas laids non plus, là. C'est pas épouvantable à avoir
0: non,
1: dans le décor. Puis il y a une petite lumière bleue, et un UV qui attire les mouches. Mmh. Un peu comme les espèces de, tu sais, dans les chalets, les espèces
0: oui.
1: de de collants là, dégueulasses qui attirent oui. les mouches. Mais ici, vous allez avoir une petite couverture pour essayer de cacher ces dites mouches qui sont oui. là, puis qui traînent. Il n'y a pas de spray, il n'y a pas d'odeur. C'est donc pas dangereux pour les animaux. Tu le branches, puis tu le laisses travailler. Bon, là, la grande question des auditeurs, là, les textos rentrent, je vois ça en flèche. Est-ce que ça marche, Lynn? Eh bien, au début, je vais vous dire quelque chose, j'étais déçue. Mais c'est parce qu'il a fallu que je baisse mes attentes, hein, parce qu'on dirait que je m'attendais à un aspirateur à mouches.
0: Ouais, ouais,
1: mais
0: ouais.
1: c'est pas ça, OK? Parce que le Zivo, il va travailler sur plusieurs jours. Fait qu'il faut donner le temps au temps. Mais dans ma chronique, là, allez voir sur françoischaron.com, vous allez voir la différence après 3 jours versus une dizaine de jours. C'est assez surprenant à quel point on est capable de pogner de la mouche avec cette petite machine-là. À savoir que le modèle, OK, le petit modèle coûte autour de 45 $. Le plus gros, c'est 75 $. Puis il faut calculer les cartouches qu'il y a des recharges à l'intérieur qui sont environ 10 $. Ok, c'est un investissement, c'est sûr. Mais faut pas oublier qu'on en a pas besoin à l'année. Là. Les mouches à fruits sont pas là à l'année puis ils s'installent puis ils soupent avec vous autres le soir.
0: Non, c'est ça. L'hiver, ils meurent.
1: Une fois qu'on s'en est débarrassé, on range. Un peu comme notre thermacelle à l'extérieur.
0: Oui.
1: C'est le même genre d'investissement, mais au moins avec le Zivo, ben on a un outil saisonnier qui va peut-être sauver notre équilibre mental lors du prochain envahissement de maudites mouches à fruits.
0: Est-ce que t'entends comme les bzz, bzz, bzz,
1: non, pas du tout. Il n'y a pas de choc.
0: C'est ça.
1: Rien.
0: Ça, c'est le fun.
1: Puis même pour vrai, la lumière, là, je veux dire, c'est la lumière qu'on utilise pour comme veilleuse dans la cuisine. Là, puis ouais. ça fonctionne très bien. Là. C'est vraiment bien. Je suis très surprise. Allez voir ça.
0: Le Zivo ou Zivo.
1: Zivo. Je sais plus comment qu'on le dit. Dites-le comme vous voulez. Z-E-V-O.
0: Moi, tant que ça marche, là.
1: Tant que ça marche.
0: Tant
1: qu'il n'y a plus de mouche.
0: Écoute, merci énormément, Lynn. En terminant, t'aimerais réinviter les PME à s'inscrire au cyberpme.ca?
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0: T'es extraordinaire, Lynn Boutillette, en remplacement de François Charron. Lynn qui part en vacances dès demain. Bonnes vacances, des vacances bien méritées. Puis pour tous les détails, là, plus de détails également sur françoischarron.com. Plein de beaux gadgets, là, ça vaut vraiment la peine.
1: Ben à très bientôt, puis j'ai bien hâte de vous retrouver pour d'autres remplacements de François.
0: Bye bye, Lynn.
1: Salut!
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0: Parfait. Dans la prochaine heure, toujours avec le meilleur de la musique, on va pouvoir entendre du Aswell, Last Name, Patrice Michaud également qui s'en vient, La Grande Évasion, Crazy Town, Butterfly, tout ça dans vos 100 000 matins dans les prochaines minutes. Restez là.
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5: 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Profite-en aussi pour faire un arrêt au restaurant Au Fourneau pour savourer une délicieuse pizza cuite sur feu de bois. 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C'est une adresse parfaite pour un repas entre amis ou en famille et c'est définitivement meilleur que mon accent. 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Explore des expositions captivantes, plonge dans l'histoire de la meunerie et admire la roue à godets en action lors d'une visite guidée. 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
4: Bon jeudi, ici Louis-Philippe Arnoirel. Le ministre du Commerce Canada-États-Unis, Dominique Leblanc, reste aujourd'hui à Washington, alors que la date limite fixée pour l'application des droits de douane approche. Une nouvelle série de droits de 50% sur toute une gamme de produits canadiens doit entrer en vigueur mercredi prochain. Contrairement à la plupart des autres tarifs imposés par le président Donald Trump, ceux-ci ne prévoiraient aucune exemption pour les produits conformes à la CEUM. L'entente a été négociée sous la première administration Trump pour remplacer l'accord de libre-échange nord-américain. Le premier ministre Mark Carney a annoncé la nomination de Geneviève Cottenham comme nouvelle juge en chef de la Cour d'appel du Québec. Elle succède à Manon Savard, qui a quitté ses fonctions le 10 août pour devenir juge surnuméraire. Madame Cottenham est juge de la Cour d'appel du Québec depuis 2018. Elle a fait partie des juges qui avaient maintenu une décision condamnant l'humoriste Mike Ward à verser des dommages-intérêts au chanteur en situation de handicap Jérémy Gabriel, dont il s'était moqué. La Cour suprême du Canada a par la suite annulé ce jugement. De nouvelles données mettent en évidence le danger mortel que représentent les trottinettes électriques et les vélos électriques pour les enfants au Canada. Le Programme canadien de surveillance pédiatrique indique que 10 enfants sont décédés après l'utilisation de ces engins électriques en 2025. 12 autres ont été admis en soins intensifs et 26 ont été hospitalisés pendant plus de 2 jours. Ces données ont été publiées dans un rapport annuel soulignant la nécessité d'une meilleure coordination des politiques et d'une meilleure sensibilisation du public. Et l'ancien parc Marineland a transféré hier un 3e lot de baleines vers des aquariums situés hors du Canada. Une équipe de spécialistes a guidé 6 bélugas, un par un, dans un élingue spécialement conçu à cet effet, avant de les hisser dans les bassins. Un convoi escorté par la police devait ensuite transporter lentement les baleines, 2 mâles et 4 femelles, jusqu'à l'aéroport Pearson de Toronto. Marineland a fermé ses portes au public en 2024. C'est ce qui complète vos actualités Arsenal Media. Passez une bonne journée sur nos ondes.
5: On commence au baseball avec les Blue Jays de Toronto qui sont vraiment en feu. Ils ont battu Boston 6-4 hier soir pour signer une 3e victoire de suite. Le match s'est décidé très tard parce que Toronto a marqué 5 points en 8e manche pour prendre les devants. Et les Jays ont donc gagné les 3 premiers matchs de cette série contre Boston. Pour vrai, good job les gars. Ils peuvent maintenant compléter le balayage cet après-midi à 15h07, toujours à Toronto. C'est une belle séquence pour vrai. Pour une équipe là, qui tente encore de remonter au classement, là. Croisez les doigts. Au tennis maintenant, c'est ce soir. Hein, c'est soir de grande finale à Montréal parce que l'Omnium Banque Nationale se termine ce soir au stade IGA. Ben Shelton, le champion de l'an dernier, il va tenter de gagner le tournoi pour une 2e année de suite. Lui, il a facilement remporté son match hier soir en 2 manches. Il va affronter un autre joueur américain en finale et c'est d'ailleurs la première fois depuis 1995 que 2 Américains vont s'affronter pour le titre à Montréal. Le match commence ce soir à 20h. Puis il n'y a personne qui met pas de pression pour les deux. Pas de pression. Et on termine au basket. Une grande vedette de la NBA, Russell Westbrook, a annoncé sa retraite. Lui, il quitte le basketball à 37 ans après 18 saisons dans la Ligue. Il a été l'un des joueurs les plus connus de sa génération puis il détient même le record de la NBA pour le plus grand nombre de matchs où il a réussi au moins 10 points, 10 passes et 10 rebonds. Il termine sa carrière avec 209 matchs du genre. C'est une très longue carrière qui prend donc officiellement fin. Déjà la dernière heure pour vos 100 000 matins. J'espère que ça va bien. Peu importe que vous nous écoutez, que ce soit dans le char, en allant porter les enfants, je sais pas où, n'importe où. Merci d'être avec nous. Lee Bombardier qui vous accompagne encore jusqu'à 9h. Écoutez, restez encore là parce que j'ai une autre belle petite histoire à vous raconter. Là. Elle est assez particulière. Dans quelques minutes, je vais vous emmener avec moi direction l'Arctique où il y a un touriste qui a décidé de déranger volontairement quelqu'un qui dormait paisiblement. Et ça a été une mauvaise idée. Son geste lui a coûté, il lui coûte maintenant là, plusieurs milliers de dollars. Mais l'affaire là-dedans, là, c'est que quand vous allez savoir qui il a réveillé, vous allez comprendre pourquoi la police était pas tellement contente. Vraiment pas contente. Que je vous explique ça environ 6 minutes. Restez là. Sinon, on va pouvoir entendre dans les prochaines minutes Patrice Michaud, La Grande Évasion, Crazy Town, Butterflies. Mais on débute avec le meilleur de la musique. Somber, Home Weaker, AO. Bon matin tout le monde.

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1: Qui fait beaucoup de bruit. Fait qu'il a réveillé l'ours qui est endormi. L'animal s'est levé. Il s'est déplacé ailleurs. Mais là, les autorités, elles, n'ont vraiment pas trouvé ça drôle. Mais quand je te dis vraiment pas trouvé ça drôle, là, it Boswell. Résultat, une amende de 5000 couronnes norvégiennes. Donc, soit, ça, c'est environ, là, environ 5 000 $. OK? C'est 5000 piastres qu'il a dû payer. Au Svalbard, là, les ours polaires sont protégés. Puis, c'est interdit de les déranger inutilement, là. C'est comme quand ton père ou ta mère te dit, bon, OK, il y a là. Maman va aller faire une sieste pendant 5 minutes. Il n'y a personne qui me dérange pendant 5 minutes. Puis tu le sais, quand maman ou papa te dit « t'as pas dérangé pendant 5 minutes », tu déranges pas pendant 5 minutes. Donc, au Svalbard, comme je disais, là, c'est interdit de déranger les ours polaires. Les autorités appliquent déjà des amendes très sévères dans ce genre de situation-là. Bref, tu sais, la prochaine fois là, que vous voyez un ours polaire là, endormi, là, admettons du port en vacances, là, ben laisse-le faire. Laisse faire sa sieste. Là, parce que ce prix-là, là, ça devient probablement le réveil matin le plus cher au monde. Ça te coûte plus qu'un bras. Vraiment, vraiment plus qu'un bras. On est de retour avec le meilleur de la musique. J'aime tellement cet artiste-là. Il y a tellement d'artistes au Québec que je peux aller voir parce que je suis pas un gars de show habituellement. Mais quand j'y vais sur un moyen temps. Patrice Michaud, le meilleur de la musique. La grande évasion. Oui, évasion. A.O. Bon matin.

tête de la FIFA, c'est le président monsieur Infantino qui se retrouve de plus en plus sous pression parce que c'est parti d'un projet qui a énormément fait réagir dans le monde du soccer là. Infantino voulait permettre à des investisseurs privés d'acheter environ 20% des droits commerciaux de la Coupe du monde dans une transaction qui aurait permis de récolter environon 4,2 milliards de dollars américains. Mais tu sais, devant la colère de plusieurs organisations, le projet en question a finalement été abandonné. Là, le problème, c'est que la controverse, elle, a pas disparu. Trois grosses organisations du soccer mondial, celles qui représentent notamment l'Europe, l'Asie ainsi que l'Amérique du Nord et centrale, ont ouvertement critiqué la façon dont le dossier a été géré et demandant maintenant le départ d'Infantino, là, donc dans le fond, son renvoi. Mais il y a encore plusieurs

0: Allié là, derrière lui. Ce matin, 6 fédérations arabes ont officiellement annoncé leur soutien. Le Qatar, l'Égypte, le Liban, le Maroc, le Soudan et le Mauritanie. La Mauritanie. Et c'est important parce que ces 4 dirigeants-là, si vous ne saviez pas, qui ont signé cette déclaration, siègent aussi au Conseil de la FIFA. Et pendant ce temps-là, ben, il y a certains pays qui changent de camp. L'Irlande, par exemple, vient de retirer son appui à Infantino en parlant de problèmes de transparence, d'un manque de consultation. Il y a la FIFA qui a d'ailleurs présenté ses excuses à ses 211 fédérations membres pour la façon dont le fameux projet a été géré. Et tout ça arrive à quelques mois d'une élection importante. Là. Fait que Infantino veut être réélu à la présidence de la FIFA en mars 2027. Une chose est certaine, là, la Coupe du monde 2026 est à peine terminée et le prochain gros match de la FIFA semble déjà se jouer dans les bureaux là-bas. Là. Fait que c'est un gros dossier. On prend une courte pause et au retour, on s'offre en musique. I'm gonna be the Proclaimers à eau.
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10: Bonjour, bon début de journée. Ici Claude Marquis, voici vos actualités. Le ministère de l'Environnement hausse considérablement les sanctions imposées aux entreprises industrielles à risque élevé qui contreviennent à la loi sur la qualité de l'environnement. Une nouvelle amende de 75 000 $ pourra notamment être imposée pour le non-respect d'une autorisation ministérielle, tandis que celle pour le rejet d'un contaminant passe de 30 000 à 300 000 $. La mesure vise notamment les secteurs de la filière batterie, des mines et de l'aluminium. Les nouvelles sanctions entrent en vigueur aujourd'hui. La relève acéricole québécoise obtient un nouveau coup de pouce. Les producteurs et productrices acéricoles du Québec ont attribué 44 000 nouvelles entailles à 11 producteurs qui pourront démarrer leur entreprise au cours des 3 prochaines années. Deux des bénéficiaires proviennent du centre du Québec, soit une entreprise de Saint-Valère et une autre de Donham-Sud. La municipalité de Saint-Joseph-de-Colerainn, en Chaudière-Appalaches, envisage d'autoriser un champ de tir dans le secteur de la mine Normandie. Un premier projet de résolution a été adopté en juillet, puisque cet usage n'est pas actuellement permis dans le secteur. Les citoyens pourront prendre connaissance du projet et donner leur avis lors d'une assemblée publique de consultation prévue lundi prochain. Et la ville de Thetford Mines dénonce une série d'actes de vandalisme survenus depuis le début de l'été. Les toilettes du stade de baseball du parc Notre-Dame ont notamment été vandalisées lundi soir. Des images ont d'ailleurs été captées et transmises à la Sûreté du Québec. La ville rappelle que les actes de vandalisme peuvent être signalés confidentiellement. C'est ce qui complète vos informations. Pour plus de nouvelles, visitez monvicto.com et montetford.com.
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11: C'est une journée de pluie, Victo, pour aujourd'hui. Donc, c'est généralement nuageux. 60% de probabilité d'averse. Toujours un risque d'orage en après-midi. On a eu ça là, toute la semaine. Maximum 23, ressenti 28. Sinon, pour ce soir et cette nuit, c'est partiellement nuageux. Il y a une petite 40% de probabilité d'averse le tôt en soirée avec un autre risque d'orage. Mais inquiétez-vous pas, ça va se dégager en soirée. Minimum de 13 vendredi et samedi. Ce sont des très belles journées. Du beau soleil, maximum 24.
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2: 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Pour la première fois au Québec, il y a des détenus d'une prison provinciale qui devront porter des uniformes. Ça se passe à l'établissement de détention de Robertval dans le cadre d'un projet pilote qui commencera en septembre et qui va durer un an. Jusqu'ici, les détenus pouvaient porter certains vêtements qui étaient personnels, mais d'après le gouvernement, ça créerait plusieurs problèmes de sécurité. Par exemple, des poches pouvaient être ajustées aux vêtements pour cacher des objets interdits. Plus surprenant encore, certains détenus auraient même fait tremper leurs vêtements dans des substances pour réussir à faire entrer des trucs explicites, on va dire ça de même, à l'intérieur de la prison. Avec les nouveaux uniformes, dans le fond, ben, tout le monde aura essentiellement les mêmes vêtements, des jogging, des shorts, des chandails, des tucs et des gants, principalement noirs et gris. Et l'objectif est double. Réduire la contrebande, mais aussi empêcher les détenus d'afficher des couleurs ou des signes associés à certains gangs criminels. Ça devrait aussi là, rendre les fouilles plus simples pour les agents correctionnels, puis ça va permettre de mieux distinguer les détenus des visiteurs ou du personnel. Un petit détail particulier, les uniformes seront fabriqués, nettoyés par les détenus eux-mêmes. Donc à Robertval, ça a été choisi parce que la prison possédait déjà un atelier de couture. Donc il y a le ministère Yann Frenière qui semble déjà très favorable à l'idée de ça. Il écarte pas la possibilité d'étendre éventuellement la mesure à d'autres prisons du Québec si le projet fonctionne bien. Fait que c'est comme un test là. D'ailleurs, le Québec était plutôt à part. Il y a plusieurs pénitenciers fédéraux et la majorité des provinces qui utilisent déjà des uniformes dans leurs établissements. Mais en tout cas, tu sais, bref, pendant les 12 prochains mois, Robertval va servir un peu, va être un laboratoire, on va dire ça de même. Et si les résultats sont concluants, ben, le fameux uniforme de prison qu'on voit dans les films, parce qu'effectivement, on dirait que c'est juste ça que tu vois, parce que c'était juste dans les films. Et non, c'est en réalité. Ben, ça pourrait devenir beaucoup plus courant dans certaines prisons québécoises. Ça reste à voir. Arpin Lépine, le meilleur de la musique. Mentir à eau.

0: prendre le relais vers 9h avec O l'après-midi. Restez toujours là parce que vous le savez, ici à O, le meilleur de la musique, c'est bien évidemment ici. Puis également, là, je vais être avec vous demain. Je veux juste le rappeler parce que Fred sera de retour dès la semaine prochaine et dans deux semaines, les deux boys vont être là, Max et Fred également. Fait que restez là tout au long de la semaine. Restez là 365 jours par année.
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0: C'est le fun parce que tous les cowgirls et les cowboys l'attendent avec impatience, le rodéo de Sainte-Perpétue qui est dans quoi? Dans une semaine et un jour. C'est du 21 au 23 août à Sainte-Perpétue. Puis je trouve ça le fun parce que Yannick Rochette, donc Yann, hier a eu en entrevue le président du rodéo de Sainte-Perpétue qui est Tao Deloncourt. Et ils nous ont expliqué... Qu'est-ce qu'il va avoir au rodéo? C'est quoi qui est? On va-tu pouvoir chanter? Est-ce qu'on va pouvoir danser? Est-ce qu'on va pouvoir manger? Tous les détails tout de suite après le meilleur de la musique Coldplay. 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

0: Dans votre trafic, on aime ça parler avec les différents dirigeants, les organisateurs des événements. Il s'en vient quelque chose pour une deuxième édition. C'est le Rodéo du côté de Sainte-Perpétue. Et quand on dit Rodéo, vous allez voir, ça en a pour tous les goûts. Et on va parler avec son président, nul autre que Monsieur le Président, Tao Denoncourt, qu'on va rejoindre en bout de ligne. Salut, Tao.
1: Salut.
0: Hey, merci de prendre quelques minutes, là, justement. On est à une semaine et demie à peu près de ton événement, là. Justement, président, deuxième édition. L'année passée, t'avais fait ça. On se parlait en redonde un petit peu, là, toute seule. Mais là, t'étais avec une gang cette année, là.
1: Oui, exactement. Là, cette année, là, on a formé un comité, là. On est 8 membres du comité qui s'occupent, là, de tout préparer ça, là, pour faire un truc inoubliable. Puis d'être sûr de ne pas oublier aucun petit détail.
0: Good, ça.
1: De plus en plus, là, on s'en va en s'améliorant.
0: C'est ça. Une belle équipe, donc, pour t'aider. Puis quand on pense, Tao, à Rodéo au départ, ben on pense à des trucs, justement, dans les festivals country, western, puis tout ça. À quoi on doit s'attendre au Rodéo de Sainte-Perpétue?
1: Au Rodéo de Sainte-Perpétue, là, il y a des nouveautés cette année. Cette année, on organise un défi VTT. On a adapté certaines épreuves, là, de Rodéo traditionnel, là, pour les 4 roues, puis les motos. Fait que le jeudi soir, là, à partir de 17h, ça va être directement dans le manège, notre grand manège présenté par la boucherie Côté. Ensuite, une autre nouveauté, là, le samedi avant midi et le dimanche, on introduit le rent shorting et le team pinning. Dans le fond, c'est compliqué un peu, mais c'est des gars à cheval qui vont séparer des animaux. Ils sont chronométrés, puis il faut qu'ils fassent ça le plus vite possible. C'est assez impressionnant, là. Ils travaillent en équipe, là, 3 gars, puis ils séparent le veau à travers, là, mettons, une quinzaine.
0: Puis Team Penning, c'est-tu autour des barils, ça?
1: Non, c'est ça, dans le fond, Team Penning.
0: C'est tout ce que tu viens de dire. Il y a
1: plusieurs animaux, puis le sorting, c'est deux épreuves qui se ressemblent, mais wow. C'est un peu différent.
0: OK, fait que ça aussi, c'est en nouveauté pour cette année. Sinon, le reste, c'est comme on voit dans les autres compétitions de rodéo, sinon, là.
1: Oui, sinon, là, on a deux rodéos complets le vendredi et le samedi. À partir de 19h30 le vendredi et 19h le samedi. Ensuite, là, c'est suivi d'un spectacle. On va avoir le Veilleur avec nous le vendredi, puis David Pinault le samedi soir, là, pour un bon show. Là.
0: Oh oui, David Pinault, pour ceux qui le connaissent pas, lui, c'est tout qu'un showman. Hein? Tao, là, c'est quelque chose. Fait que, tu vois du rodéo, puis après ça, t'as un show où lui, c'est très... Il a des effets visuels, puis c'est un gars de party, mettons. Hein? Il met le feu dans la place, mettons.
1: Ah oh, oui, c'est un party festif. Là. C'est pas un petit show de musique là, que tu vas te demander « Ah, oh, on tu on fait rien que l'écouter. » Ça, tu vas être sur la première ligne et regarder ça. Là. Il donne plus un spectacle hors du commun. Là. Tu vois pas ça partout.
0: C'est ça. Est-ce que aussi, si on veut assister, est-ce qu'il y en a, y a-tu du camping, ces affaires-là, sur place? Comment ça marche si on veut assister pour plus qu'une journée, mettons? Là?
1: Oui, dans le fond, là, on a un camping complet. Un camping sans service, par contre. Mais on a plein d'emplacements de camping. Là. Je pense pas qu'on va réussir à tout le manquer d'emplacements. On en a tellement, là, on peut accueillir là, presque 400-500 campeurs. Fait que pour toute la fin de semaine, aucun problème à ce niveau-là. On vend aussi là, les passeports pour la fin de semaine là, qui sont en vente sur notre point de vente, là, ePassLive.com. Dans le fond, simplement rechercher Rodéo de Sainte-Perpétue, puis tous nos forfaits et billets sont en vente à cet endroit-là.
0: Puis justement, pour ceux qui connaissent un peu le circuit, est-ce que c'est les bons, si on veut voir de la bonne compétition, là, si tu es bien coté dans le domaine du rodéo, même si tu es jeune encore comme événement, est-ce que les participants se sont dit « Ah, cette année, j'ai entendu parler de ça l'année passée, ben là, je veux y être cette année, mettons? »
1: Oui, l'année passée, ça a été très bon. On a rejoint le nouveau circuit, là, NRCA.
0: Okay.
1: Un circuit qui est la fusion de deux circuits préalables qui ont fusionné ensemble. On accueille des participants là, de partout au Québec et de l'Ontario. L'an passé, là, c'est presque 400 compétiteurs là, tout confondus qui sont passés. Cette année, on attend encore un peu plus. Là. Après moi, on va aller chercher les 500-600 compétiteurs là, pendant le week-end. Là. Fait que du gros calibre puis du monde d'un peu partout. Là.
0: Bon, on va regarder ça. Fait qu'autant pour les participants que peut-être pour ceux qui veulent assister à ça, comment ça marche? Tu nous réfères vers vos réseaux sociaux où on peut trouver l'info si on a pogné ça à moitié, là, Tao, ce soir?
1: Oui, dans le fond, là, toute l'information sur notre page Facebook, le Rodéo Sainte-Perpétue. On a aussi là, sur ePass Live beaucoup d'informations. Là, les forfaits sont très bien détaillés là, avec toute la programmation par jour. Mais toute l'information puis les nouvelles, là, on publie ça là, sur notre page Facebook et Instagram.
0: Reste à se souhaiter du beau temps. Tao, une bonne fin de rush de préparation d'événements. Puis on vous souhaite donc un bon rodéo, deuxième édition rodéo de Sainte-Perpétue. Allez voir leur page Facebook. Puis on se retient au courant, mon cher. Bon événement. Merci d'avoir pris de ton temps.
1: Pas de problème. Bonne fin de journée.
0: Tao Denoncourt, qui est le président de ce rodéo de Sainte-Perpétue, qui s'en vient donc le week-end de prochain, 21 au 23 août prochain.
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0: On termine ça en beauté dans vos 100 000 le matin. Merci d'avoir été là. Mon nom, c'est Oli Bombardier. On se reparle dès demain, dès 6h, pour un autre show assez extraordinaire. Puis, on va avoir rien que du fun. Puis en plus, c'est la dernière. Demain, vendredi, déjà. Puis après, le gros week-end, Fred, de côté qui arrive dès lundi prochain. Donc, je vais pouvoir en profiter pour faire quelques petites niaiseries là, demain. Dans les prochaines minutes, c'est haut l'après-midi avec Olivier Poitras qui s'emmène. Fait que restez là, rien que la bonne musique, parce que ici à haut, c'est le meilleur de la musique. Hey, bonne journée tout le monde, puis à demain.
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3: Oh. Hello, hello, bon début de journée, bon matin. Merci d'être branché dans le meilleur de la musique. Olivier Poitras avec vous jusqu'à midi, jusqu'au Grand Bazou avec Richard Zitirois. Bien content de vous accompagner. Salutations si vous commencez votre journée de travail. Et salutations également à tous ceux et celles qui ont commencé peut-être plus tôt ce matin ou qui la terminent. Les travailleurs de nuit peut-être. Dans les prochaines, les Three Doors Down avec Here Without You. Tout de suite, Co-Wizzle, Jesse Murph avec I Rode A-O.

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Il y a de ces artistes qui connaissent de très belles carrières, autant en groupe qu'en solo. Et c'est exactement le cas de Gwen Stefani, qui a connu une très belle carrière. Avec le band No Doubt, d'ailleurs, souvenir de 1996, Don't Speak, dans le meilleur de la musique. Je vous souhaite un excellent jeudi.

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1: Ben, c'est pas parce qu'on est rendu au mois d'août que les vacances sont terminées. Au contraire, beaucoup de gens qui soit vont partir en vacances à la fin de la semaine ou sont en vacances présentement. Salutations à vous si c'est le cas d'ailleurs. Et ça fait beaucoup d'achalandage dans la région. On le voit, les commerçants d'ailleurs qui sont bien contents de ça. Beaucoup plus de gens sur les terrasses, beaucoup plus de gens sur la route. D'ailleurs, bienvenue si c'est votre première par chez nous. Vous avez toujours, évidemment, le site web de la ville ou de la région qui vous informe des activités à venir au courant des prochains jours, prochaines semaines. Et il y en a pas mal, d'ailleurs. Profitez-en. Dans les prochaines, la musique de Tame Impala, ça s'en vient. C'est Dracula au retour à O.
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Vous avez été plusieurs à acheter un livre québécois hier, parce que oui, c'était, on en a parlé, c'était la journée d'acheter un livre québécois. Salutations à tous ceux et celles qui ont fait leur devoir, qui ont acheté. D'ailleurs, les boutiques en ligne se sont fait aller, certains commerçants aussi, qui ont fait leur argent hier. Félicitations à vous, il y a plein d'articles en plus qui sont sortis ce matin dans les journaux. Donc, ben voilà, je voulais saluer les gens qui ont pris le temps hier de s'acheter un bon livre. Dans les prochaines musiques des Red Hot Chili Peppers, ça s'en vient, c'est Other Side au retour.

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4: Bonjour, ici Claude Marquis. Voici vos actualités. La municipalité de Saint-Joseph de Coleraine, en Chaudière-Appalaches, envisage d'autoriser un champ de tir dans le secteur de la mine Normandie. Un premier projet de résolution a été adopté en juillet, puisque cet usage n'est pas actuellement permis dans le secteur. Les citoyens pourront prendre connaissance du projet et donner leur avis lors d'une assemblée publique de consultation prévue lundi prochain. Et Jimmy Gagnon sera le candidat du Parti conservateur du Québec dans Mégantic en vue des élections générales du 5 octobre. L'entrepreneur de Lac-Drolet, qui est aussi conseiller municipal, fera notamment campagne sur l'accès à la propriété et la réduction de la réglementation pour les entrepreneurs. C'est ce qui complète vos informations. 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

Il y a de ces bands qui, semble-t-il, font de la magie sur scène, avec des effets spéciaux incroyables. C'est le cas de Coldplay que j'ai personnellement jamais vu, mais entendu que du bien. Un jour, peut-être, s'en viennent. Speed of Sound dans le meilleur de la musique à haut.

0: y a une loi qui pourrait passer prochainement concernant les réseaux sociaux et les plus jeunes. Il y a une loi qui est passée d'ailleurs en France où on a décidé d'interdire depuis le mois de juillet l'accès aux réseaux sociaux aux 15 ans et moins. Et là, on est en discussion au Canada à savoir qu'est-ce qu'on pourrait faire. Est-ce qu'on pourrait limiter l'accès aux réseaux sociaux pour les 16 ans et moins en raison des risques liés aux algorithmes? Ah ben, c'est une possibilité qu'on pourrait faire ça d'ici le mois de septembre. Rien coulé dans le béton encore, mais ça pourrait arriver. Là, on est en train de mettre de l'avant un plan pour faire un peu comme la France l'a fait. Dans les prochaines minutes, la musique de Cameron Whitcomb, ça s'en vient, c'est Kingdom of Fear au retour.
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0: un band qui a connu beaucoup de succès dans les années 90 et au début des années 2000. Ouais, vous les connaissez. Celui-là, ben, c'est un souvenir de 1997, tout début de leur carrière pour le band Okoumé et Jonathan Pinchot. Voici « Dis-moi pas ça ». Bon jeudi à O.
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1: Oh. Il y a plusieurs artistes qui vont se mettre sur la production d'un nouvel album ou qui sont déjà sur la production de nouvel album en prévision de l'automne. On dirait que c'est la grosse saison pour les artistes et pour nous aussi, parce que ça va nous permettre de jouer des nouveautés. Ce sera le cas de Tove qui va lancer son album en octobre prochain. Et il s'en vient avec sa toute dernière dans les prochaines. C'est Time Machine au retour dans le meilleur de la musique. Olivier Poitras avec vous jusqu'à midi.
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2: Bonjour, ici Claude Marquis. Voici vos actualités. La situation du recrutement des enseignants est nettement meilleure au centre du Québec qu'en Chaudière-Appalaches à l'approche de la rentrée scolaire. Dans l'ensemble du centre du Québec, 49 postes d'enseignants sont toujours vacants, soit moins de 2 %. En comparaison, 237 postes demeurent à combler en Chaudière-Appalaches, équivalent à 4,6 % de l'ensemble du corps professoral régional. Et la municipalité de Saint-Joseph-de-Colerain, en Chaudière-Appalaches, envisage d'autoriser un champ de tir dans le secteur de la mine Normandie. Un premier projet de résolution a été adopté en juillet, puisque cet usage n'est pas actuellement permis dans le secteur. Les citoyens pourront prendre connaissance du projet et donner leur avis lors d'une assemblée publique de consultation prévue lundi prochain. C'est ce qui complète vos informations. 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

Le meilleur de la musique qui se poursuit jusqu'à midi. Richard Zetiroy s'en vient avec ses grands bazous. Dans quelques minutes, on aura la musique de Shaboozy. Ça s'en vient. Cowgirl, pour l'instant, Shine Down avec 365. Le meilleur de la musique, c'est ici, à O.

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1: Oh. Ok, les partisans du Canadien de Montréal ont hâte, hein? La saison qui s'en vient. Lentement, mais sûrement, la grande question qu'on se pose, qu'est-ce qu'on va faire avec trois gardiens de but cette saison? Est-ce qu'on envoie Jacob Fowler à Laval? On commence avec Montembeault et Debèche. On dirait bien que ça s'enligne pour ça. Et on est le 13 aujourd'hui, demain le 14. On est à un mois et un jour de pouvoir acheter des billets. Et moi, vous dire une affaire, j'attends impatiemment qu'on puisse acheter des billets. Il faut que je me trouve un match avec toute la famille. Et pour la première fois de ma vie, ma plus jeune va aller voir un match de hockey cette saison. J'ai promis, il faut que je le fasse. Ça s'en vient. J'ai hâte, moi aussi. Dans les prochaines, la musique de Lifehouse, ça s'en vient. Au retour, c'est celle de Shaboozy. C'est Cowgirl dans les prochaines. À haut.
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1: Ben, c'est toujours un énorme plaisir de pouvoir passer mes débuts de journée à votre compagnie. Maintenant, ben, c'est le temps de laisser la place à Richard Zetirois, à qui s'en vient dans les prochaines minutes. Il y aura de la musique de Green Day, de Smith, Aerosmith. Ouais. Et par le site, à 13h, vous serez accompagné par Mathieu Guimond et le meilleur de la musique. Nous, on se retrouve demain, 9h. Je vous souhaite une excellente journée sur les ondes de haut. Salut!

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12: Bonjour, ici Claude Marquis, voici vos actualités. La situation du recrutement des enseignants est nettement meilleure au centre du Québec qu'en Chaudière-Appalaches à l'approche de la rentrée scolaire. Dans l'ensemble du centre du Québec, 49 postes d'enseignants sont toujours vacants, soit moins de 2 %. En comparaison, 237 postes demeurent à combler en Chaudière-Appalaches, équivalent à 4,6 % de l'ensemble du corps professoral régional. Et la municipalité de Saint-Joseph-de-Colerainn, en Chaudière-Appalaches, envisage d'autoriser un champ de tir dans le secteur de la mine Normandie. Un premier projet de résolution a été adopté en juillet, puisque cet usage n'est pas actuellement permis dans le secteur. Les citoyens pourront prendre connaissance du projet et donner leur avis lors d'une assemblée publique de consultation prévue lundi prochain. C'est ce qui complète vos informations. 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
3: Oh. Sylvain Caron est avec moi.
4: Hey, merci. Pour une fois, ça commence par moi.
3: Hey, non, je me dis, je te néglige. Je te présente toujours à la fin de l'intervention.
4: Non, parce c'est pas grave. C'est pas grave. C'était... Pardonnez, Richard Z. C'est roi, c'est toi, la vedette.
3: Oh. Oui, mais toi, t'es le producteur qui pèse sur les pitons. Fait que c'est essentiel au travail.
4: C'est sûr, c'est sûr. Merci de me sortir de l'ombre.
3: Et merci de choisir les stations hautes. Du réseau Arsenal Média, on va passer une très belle heure ensemble. La recette est simple, efficace. 60 minutes des plus grands classiques du rock d'ici et d'ailleurs. Et habituellement, je te présente ici, mais là, c'est déjà fait. On oublie ton nom.
4: Bon, non, c'est correct. C'est bon, je peux passer à autre chose.
3: Aerosmith, Crazy. Le meilleur de la musique, c'est ici. À...

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3: Ben, le hit marquant du jour appartient à la formation Green Day. C'est que le 13 août, comme aujourd'hui, mais en 1994, c'est Woodstock 94. C'est oui. Dans l'État de New York. 350 000 fans sont là. Et c'est un festival qui met en vedette Nine Inch Nails, Aerosmith, qu'on a écouté tout à l'heure, les Red Hot Chili Peppers, Green Day. Le prix des billets, 135 $, ce qui fait du sens pour tous ces groupes.
4: Ouais, ben, oui, quand même, à l'époque, c'est vrai.
3: Ça a été le genre de festival qui pouvait virer en bordel. C'était pas comme le Woodstock d'origine en 69.
4: Il y en a un qui a viré en bordel à un certain moment donné.
3: Il y a un Woodstock, ça a été... Il n'y avait plus rien à manger.
4: C'était le carnage.
3: Les toilettes chimiques étaient pleines. Il n'y avait pas d'eau.
4: Dégueulasse.
3: Et il faisait chaud. Mais la chanson est excellente. Ça s'appelle Basket Case. C'est de Green Day. Au meilleur de la musique.
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0: Ben ici, c'est toujours le meilleur de la musique sur le réseau Arsenal Média, le plus grand radiodiffuseur au Québec. J'aime bien le dire parce que c'est un réseau dynamique qui étend ses tentacules un peu partout à travers
1: ben
0: la
1: oui,
0: province.
1: Ben oui, avec les différentes marques de haut que vous connaissez bien, que vous syntonisez, mais aussi du country ailleurs au Québec.
0: Maintenant. BPM
1: Sport avec BPM Sport aussi.
0: On a un quart d'heure non-stop devant nous avec, entre autres, Depeche Mode, Def Leppard. Ça va commencer avec Franz Ferdinand. Excellente chanson qui s'appelle Take Me Out, le meilleur de la musique. C'est toujours ici à haut.
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1: Ben, c'était Tom Petty avec I Won't Back Down. Il a vendu plus de 80 millions de disques en carrière, meurt d'un arrêt cardiaque en octobre 2017. Dans le monde du sport, Sylvain.
2: Beaucoup de choses, Richard, parce qu'on va commencer. Hey, c'est bonhomme allant. C'est le début des matchs en concours dans la NFL.
1: Enfin!
2: Oui! Ça commence ce soir. Packers de Green Bay à Pittsburgh face aux Steelers. Les Lions de Détroit face aux Bengals de Cincinnati. Les Colts affrontent les Patriots de la Nouvelle-Angleterre. Les Chargers sont à Houston. Parmi les matchs qui sont à présenter ce soir, d'ailleurs, il y en a 6. Ah, donc, c'est à surveiller de ce côté-là. Bien sûr que la NFL, on aura le temps d'y revenir en long et en large. Ce n'est que des matchs hors concours et du baseball parce que... On ne peut pas dire que ça va mal pour les Blue Jays. Ça va bien.
1: Ben oui, belle séquence.
2: Et on pourrait compléter le balayage face aux Red Sox de Boston cet après-midi. Et dites-vous que la commande est encore aussi grande pour les Blue Jays à venir parce que les Yankees de New York vont débarquer à Toronto au cours des prochains jours.
1: Voici Yellow Mono avec Sabrina, le meilleur de la musique. À l'heure du dîner, c'est toujours ici à O.
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2: Oh. Il y avait Zébulon avec Marie-Louise pour conclure ce show radio. Demain, entre autres, Vilain Pingouin, Poison, les Red Hot Chili Peppers. Merci Sylvain Caron, la production de ce show radio.
3: C'est toujours le fun. On termine la semaine ensemble demain. Ça, c'est plaisant.
2: Ah, qu'on va passer une belle heure ensemble.
3: Et... mais en pas trop.
2: Je vous invite à rester à l'écoute des stations hauts du réseau Arsenal Média parce qu'ici, c'est toujours le meilleur de la musique. À demain tout le monde. Salut.
4: Bye.
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19: Bonjour, ici Claude Marquis. Voici vos actualités. Le gouvernement du Québec et des représentants du milieu économique se réunissent aujourd'hui à Montréal pour discuter de la menace de nouveaux droits de douane américains de 50%. La première ministre Christine Fréchette estime que ces tarifs pourraient affecter jusqu'à 9% des exportations québécoises pour un impact potentiel de 7 milliards de dollars. Elle affirme que le gouvernement travaille avec Ottawa et Washington pour tenter d'éviter leur entrée en vigueur prévue mercredi prochain. Et la situation du recrutement des enseignants est nettement meilleure au centre du Québec qu'en Chaudière-Appalaches à l'approche de la rentrée scolaire. Dans l'ensemble du centre du Québec, 49 postes d'enseignants sont toujours vacants, soit moins de 2% des postes disponibles. En comparaison, 237 postes demeurent à combler en Chaudière-Appalaches, équivalent à 4,6% de l'ensemble du corps professoral régional. C'est ce qui complète vos informations. 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
4: Allô, allô, je m'appelle Mathieu Guimond. C'est un plaisir de passer ce jeudi après-midi en votre compagnie avec le meilleur de la musique à haut au menu de l'émission d'aujourd'hui. On va jeter un petit coup d'œil à ces grandes finales aujourd'hui à Montréal et à Toronto pour l'Omnium Banque Nationale. On va parler aussi des amateurs de jeux vidéo qui pourraient peut-être se trouver une job auquel ils n'auraient pas pensé. Ils sont peut-être plus qualifiés qu'ils pensent pour faire une certaine job. Et aussi, on va parler de réduflation. À quel point la bouffe, les formats ont diminué. On a une belle preuve cette semaine sur Internet. Je vous en parle d'ici 15 heures. Musicalement parlant, JF Posé s'en vient, Imagine Dragons. Et on passe ça cet après-midi-là avec Somber et Homewrecker à Au Bon Jeudi.

0: qu'on aurait dû m'enseigner.
1: Tout l'été, le meilleur de la musique à haut en ce jeudi après-midi. À surveiller dans le monde du sport ce soir, les grandes finales pour l'Omnium Banque Nationale. D'abord à 18h chez les dames, la Polonaise Iga Świątek affronte la Kazakh Elena Rybakina. Et chez les messieurs à Montréal, 20h pour le duel entre les Américains Ben Shelton et Brandon Nakashima. Ça va venir mettre un point final à ce tournoi de tennis qui a retenu notre attention sur la scène sportive au cours des deux dernières semaines chez nous.

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1: Merci de passer jeudi après-midi bien branché à O97.3 à Victoriaville. Dans l'actualité, les trucs qui retiennent l'attention en ce jeudi. Allez faire votre tour sur monvicto.com. On parle entre autres de rentrée scolaire avec des postes d'enseignants disponibles un peu partout au Québec. Mais pour le C2S des Bois-Francs, seulement 3 postes d'enseignants en musique à pourvoir. C'est une bonne nouvelle, mais il faut trouver quand même ces enseignants-là. Les détails sur monvicto.com. On parle aussi de la ville de Victoriaville qui va distribuer 300 arbres gratuits avec le concours Verdis ta ville, avec plusieurs variétés d'arbres qui sont disponibles. Vous pouvez aller vous inscrire dès maintenant sur le site de la ville de Victoriaville. Les détails sur ces nouvelles et d'autres nouvelles pour savoir ce que vous devez savoir à Victoriaville, les environs, c'est sur monvicto.com.
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meilleur de la musique à Oh, j'espère que vous passez un très bon jeudi après-midi. Est-ce que vous êtes un amateur de jeux vidéo? Si vous êtes à la recherche d'une nouvelle carrière, ça a l'air que vous êtes plus qualifié que les autres pour faire une certaine job. Je vous dévoile laquelle dans un instant dans le meilleur de la musique à Oh. Voici Arpin Lépine.

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1: Une opportunité de carrière pour les gamers. Ça se passe aux États-Unis. Être gamer, ça pourrait vous mener directement dans une tour de contrôle. C'est la FAA aux États-Unis qui a déjà recruté plus de 2000 joueurs de jeux vidéo pour devenir des contrôleurs aériens. Il y en aurait même 2000 autres qui seraient dans le processus pour le devenir. Pourquoi on choisit des gamers? Parce que c'est des gens qui sont habitués à gérer plusieurs infos en même temps, réagir rapidement, puis garder leur concentration. On s'entend qu'on cherche ça chez un contrôleur aérien. Bon, ça suffit pas d'être gamer. Il y a quand même une formation assez difficile à suivre, mais être gamer, ça a l'air c'est un as dans ta manche qui est pas négligeable pour cette carrière-là. 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
5: Bonjour, ici Claude Marquis. Voici vos actualités. Le gouvernement du Québec et des représentants du milieu économique se réunissent aujourd'hui à Montréal pour discuter de la menace de nouveaux droits de douane américains de 50 %. La première ministre Christine Fréchette estime que ces tarifs pourraient affecter jusqu'à 9 % des exportations québécoises pour un impact potentiel de 7 milliards de dollars. Elle affirme que le gouvernement travaille avec Ottawa et Washington pour tenter d'éviter leur entrée en vigueur prévue mercredi prochain. Et la situation du recrutement des enseignants est nettement meilleure au centre du Québec qu'en Chaudière-Appalaches, à l'approche de la rentrée scolaire. Dans l'ensemble du centre du Québec, 49 postes d'enseignants sont toujours vacants, soit moins de 2 % des postes disponibles. En comparaison, 237 postes demeurent à combler en Chaudière-Appalaches, équivalent à 4,6 % de l'ensemble du corps professoral régional. C'est ce qui complète vos informations. 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

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J'espère que vous passez un très bon jeudi après-midi. Je m'appelle Mathieu Guimond. On est ensemble encore pour une couple de minutes avant l'arrivée du trafic à compter de 15 heures. Vous connaissez le phénomène de la réduflation. Les trucs dans le monde alimentaire qui réduisent de format, mais qui réduisent pas de prix. On a eu une autre belle preuve de comment les produits étaient plus gros avant. Je vous en parle dans quelques minutes. 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
1: Si vous trouvez, vous autres aussi, que les barres de chocolat sont rendues petites en 2026, ben, c'est pas une impression. Vous êtes pas dans le champ. On a eu une belle preuve cette semaine avec un boss du web. Une employée d'une entreprise de nettoyage au Royaume-Uni a trouvé une vieille barre Mars datant de 1991 dans une maison qu'elle nettoyait. Après la barre Mars de 91, elle a mis une de 2026 à côté. Elle a filmé ça et elle a mis ça sur TikTok et le buzz a été instantané. My God, ça a rapetissé! La réduflation, hein? On réduit le format, mais on réduit pas le prix. Bon, j'aime le chocolat, mais je serais pas prêt à manger une barre Mars qui date de 1991. Ouais, ça, il y a toujours bien des limites. Mais une chance qu'elle a pas filmé un œuf de Pâques Cadbury, hey! Ça aurait frappé encore plus. Vous autres, quelle barre de chocolat a réduit de format puis ça a pas de bon sens d'après vous? Je suis curieux de vous lire et de vous entendre là-dessus.
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On est jeudi. 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
1: Elle est ce soir du côté de Rivière-Ouelle, demain à Saint-Gabriel-de-Rimouski, par la suite Saint-Roch-de-la-Chigan, le Festival Country de Lotbinière, c'est à venir à son agenda pour Laurence Saint-Martin qu'on vous offrait dans le meilleur de la musique en ce jeudi après-midi à Haut. Elle nous chantait Ciao Bye. Ça donne-tu bien? C'est le temps de vous dire Ciao Bye. Ciao Bye! Parce que c'est le trafic qui débute à compter de 15h sur Haut. Ici Mathieu Guimond. Ça me fera plaisir de vous accompagner à nouveau demain après-midi dès 13h.

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4: Bonjour, ici Claude Marquis, voici vos actualités. Le gouvernement du Québec et des représentants du milieu économique se réunissent aujourd'hui à Montréal pour discuter de la menace de nouveaux droits de douane américains de 50 %. La première ministre Christine Fréchette estime que ces tarifs pourraient affecter jusqu'à 9 % des exportations québécoises pour un impact potentiel de 7 milliards de dollars. Elle affirme que le gouvernement travaille avec Ottawa et Washington pour tenter d'éviter leur entrée en vigueur prévue mercredi prochain. Et la situation du recrutement des enseignants est nettement meilleure au centre du Québec qu'en Chaudière-Appalaches à l'approche de la rentrée scolaire. Dans l'ensemble du centre du Québec, 49 postes d'enseignants sont toujours vacants, soit moins de 2 % des postes disponibles. En comparaison, 237 postes demeurent à combler en Chaudière-Appalaches, équivalent à 4,6 % de l'ensemble du corps professoral régional. C'est ce qui complète vos informations. 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

C'est le fun de reprendre le micro derrière cette console-là du studio Max Coutine ici, en direct au 97.3, 92.1. Comment vous allez? Yannick Rochette avec vous autres. Pour une dernière fois en mode solo, on va retrouver mon chum Max dès lundi. Ah non! Ben non. Moi, je vais être en congé lundi. Lui, il va être de retour lundi en mode solo. Je sais ça. Bang! Retour de vacances. Je suis pas là. C'est de même la vie. Hein? C'est comme ça. Des va-et-vient un petit peu. Là, la valse, c'est des vacances. Peut-être c'est votre cas aussi à job de ce temps-ci. Comment ça va en jeudi? Peut-être un petit 5 à 7 à prévoir. Vous êtes encore dans vos vacances? Je veux le savoir. 1-8-7-3 300-09-73. Faites quoi en ce 13 août? Hein, on approche la mi-août de plus en plus, là. Hein, en fin de semaine, vous allez peut-être faire un petit tour à la foire Bière, Bouffe et Culture du côté de Princeville ce soir. Des hommages à Limp Bizkit, entre autres, à Bob Bissonnette. On va vous parler de ce qui retient l'attention dans l'actualité. C'est ces négociations entre les États-Unis et le Canada, entre autres. Un petit peu de trucs dans le domaine sportif. Il y a eu des licenciements dans le domaine sportif un peu surprenants aujourd'hui. Entre autres, on va revenir là-dessus. C'est sûr, sûr, sûr. Tantôt aussi, je vais vous revenir sur mon expérience. J'avais un petit problème physique. Je suis allé régler ça. Tu sais, des fois, quand tu te fais replacer, là, ça peut faire mal sur le coup. Et tu sais, là, la massothérapie, mais spécifiquement pour un problème, moi, je suis allé consulter Aurélia, qui a vraiment toujours réglé mes problèmes. Et elle a bien fait ça encore aujourd'hui. Mais tu t'en mets, tu sais, c'est toute une expérience, pareil, hein, de vivre ça. Je vais vous conter comment ça s'est passé. Dans les prochaines minutes, en fait, dans une vingtaine de minutes, et toujours le BR de la musique dans votre trafic pour vous ramener peut-être ou pour vous donner un petit push là pour finir cette journée de travail là. Vous êtes justement peut-être en train de préparer la rentrée scolaire aussi avec les enfants là. On est pas mal là-dedans, beaucoup aussi dans le magasinage. Il y en a qui s'en vont au cégep peut-être pour une première fois aussi, fini d'être animateur de camp de jour dans la dernière journée. On vous accompagne là-dedans ici avec du Talk, qui est la plus récente très demandée cet été. Mais là, si vous faites de la route, vous allez monter le son pour cela. Stone Temple Pilots dans votre trafic du jeudi. Oh!

0: Bon jeudi ici au meilleur de la musique. J'espère que vous avez passé une bonne journée. Peut-être retour à la maison à venir. Vous avez peut-être manqué ça. C'est une grosse journée à Jump. Moi aussi, ça n'a pas roulé. Ça n'a pas arrêté aujourd'hui. Et des fois, c'est bon de prendre une petite pause de ce qui s'est passé peut-être pendant votre journée. Vous êtes dans votre petite pause là actuellement. Peut-être la pause café de 15h actuellement. Ce qui a retenu beaucoup l'attention, entre autres localement, c'est cet investissement du côté de la fromagerie Saint-Guillaume. 12,5 millions de dollars investis par Agrilet. Donc, pour moderniser les installations, ce qu'on attend, là, c'est les certificats d'autorisation au niveau environnemental parce qu'on va faire sa propre usine de traitement d'eau là derrière les infrastructures qui sont sur le rang de l'église dans ce coin-là. Donc, gros investissement à venir et ça va aider aussi la municipalité. Donc, salutations à tout le monde qui y travaille. 10 embauches à venir par rapport à tout ça. Sinon, on sait, on arrive là, hein, dans la rentrée. Ça commence là, dans les deux prochaines semaines. Là, ça va y aller pas mal. Entre autres, les données pour ce qui est de la rentrée au niveau du centre de service scolaire des Bois-Francs ont été dévoilées. Et en date de cette semaine, il manquait juste 3 profs au centre de service scolaire des Bois-Francs. C'est rare là, qu'à ce temps-ci de l'année, ça devrait toujours être compté. Vous me dites, mais il y a eu des rentrées où on était à plus de 200. On manquait de profs. On essaie d'en trouver dernière minute à quelques jours de la rentrée. Puis là, ça vaut beaucoup mieux depuis 2 ans ici localement. Puis on est une des bonnes places qui se distingue positivement à travers le Québec. Allez lire le tout sur le montvicto.com. Sinon, repêchage aussi de la Ligue nord-américaine. Ça va se tenir ce soir. Grand repêchage pour les 8 formations. Donc, ça va être ce soir que ça se passe. On sait qu'il y a eu des changements dans la Ligue. Je vous en reparlerai dans les sports un peu plus tard. Il y a eu des équipes là, qui étaient relancées. Puis ça s'est brassé un peu dans la Ligue nord-américaine. Je vous dévoilerai tout ça là, en long puis en large. Sinon, ben, les négociations entre le Canada et les États-Unis, l'ACOM, l'accord Canada-États-Unis-Mexique, on est en négociation. Nervosité, hein, quand même, parce qu'il y a une date butoir du 19 août. Faut s'entretenir et en venir à une entente d'ici une semaine, là, à moins d'une semaine, d'ici mercredi prochain. Fait que il y a eu de la pression parce que le 19 août, ça, c'est la date que pourraient rentrer les nouveaux tarifs imposés par Donald Trump sur, entre autres, les bâtons de hockey puis bien d'autres, donc un autre 50% d'avantage. Je pense qu'on l'a assez couru, là, ces affaires de tarifs-là. On va continuer de suivre le dossier. Ça et bien d'autres affaires en ce 13 août. Qu'est-ce qui retient votre attention à vous autres? Je veux savoir aussi. Peut-être que j'ai manqué quelque chose. Vous voulez me souligner de quoi, commenter. Qu'est-ce que vous allez suivre? Allez-vous suivre ça, le repêchage de la Ligue nord-américaine? Peut-être Thetford pour ce soir et les autres équipes aussi. Êtes-vous de Saint-Guillaume, cette belle entrée-là? Êtes-vous un prof qui a pogné une job, là, qui a enfin son poste permanent? Je veux le savoir. 1-873-300-0973. En tout temps, c'est gratis. C'est comme ça que ça se passe ici dans votre trafic. On est là jusqu'à 18h, jusqu'à l'arrivée de Chuck avec ses hits, avec du Jay Scott qui va être à Princeville à la foire bière, bouffe et culture en fin de semaine. Ça s'en vient de 2-3 minutes après Jelly Roll et Machine Gun Kelly pour Lonely Road à O.
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0: On a hâte de le voir, lui, samedi, du côté de la foire BBC, la foire bière, bouffe et culture, du côté de Princeville. D'ailleurs, ça s'en vient. Peut-être ce soir, vous allez là, vous dirigez vers quoi là ce soir? C'est quoi votre activité du jeudi soir? Je veux le savoir. 1-873-300-0973. Moi, mon activité des prochaines heures, comme ça a été le cas aujourd'hui, là, ça va être de me remettre de mon massage de ce matin. C'est un massage, je vous dirais, c'était pas un massage de détente. C'est un massage pour quelque chose que j'ai tiré. J'avais mal un peu dans le triceps puis dans ce coin-là là, du bras depuis quelques temps. Fait que je suis allé voir une faiseuse de magie. Je vais vous raconter comment ça marche. Comment je me sens quand je suis sur une table de massage de même? Tu sais, il y a comme la portion, justement, de massage relax, puis il y a le massage pas relax. Comment vous... Vous êtes quel type, vous autres? Je veux le savoir. Je veux vraiment vous savoir via le 1-873-300-0973. On reste ensemble jusqu'à 18h, jusqu'à l'arrivée de Chuck avec ses hits, et on a de la grosse tune pour vous autres. Ça, c'est pas mal mon buzz des dernières journées.
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1: Qu'est-ce qui nous attend en centre du Québec, Chaudière-Appalaches, dans les prochaines heures? Des passages nuageux pour Victo et le centre du Québec avec un 40 % de possibilité d'averse en soirée. Risque d'orage également, minimum de 13. Demain, du soleil. L'humidex va être à 27. Même chose pour samedi. Pour ce qui était de faire des mégantiques, ça ressemble un peu à un petit 60 % de possibilité d'averse pour ce soir. Risque d'orage aussi, minimum 13. Demain, l'humidex va être à 26 avec du soleil. Et même chose pour samedi avec un max de 23.
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Ah, c'est bon, c'est bon, c'est bon. Ce retour-là à la maison, surtout la meilleure de la musique. En tout temps, ici au 97.3, 92.1. Merci à ceux qui nous ont signalé. Il y a eu un petit pépin, là. Puis c'est réglé, du côté du 92.1. Confirmez-nous via le 1-873-300-0973 que tout est beau. Du côté du Grand Roman, vous nous écoutez. Du centre du Québec, des Bois Francs, de l'Érable. Vous nous écoutez en Chaudière-Appalaches, Thetford. Peu importe, vous écoutez de où, de Mégantic et même ailleurs via le haut 97.3, le haut 92.1.ca, l'écoute en direct en tout temps. Je sais pas vous autres comment vous réussissez à relaxer quand vous allez chez le masso. Hein? Je suis allé donc me faire masser aujourd'hui, mais pas pour un massage de relaxation. Parce que c'est justement ces deux affaires bien différentes. Si vous allez là pour vous détendre là, au niveau de la massothérapie, c'est bien correct. Là, tu sais, il y a l'Académie de massage scientifique du côté de Drummond. Il y a plein de belles places au centre du Québec, Chaudière-Appalaches, pour se faire masser. Vous en connaissez, votre masso, vous le connaissez. Des fois, le chiro, c'est d'autres choses. Justement, il y a une différence entre relaxer, se présenter là, puis là, avoir la petite musique avec le bruit de chute, puis les petits solos de guitare, apaisant. Vous voyez les huiles essentielles, puis tout. Ça, c'est l'image un peu préjugée qu'on a, mais qui, tu sais, qui est relaxante. Tu vois, là, parce que là, t'étais de même, je sais pas. Moi, habituellement, quand on sort des vacances, on est correct, mais des fois, le stress de la job, peut-être que vous êtes dans une passe comme ça actuellement, puis vous avez eu besoin. Je sais pas, vous êtes comment, vous autres, justement. Êtes-vous à vous accoter la face dans le beigne, là, tu sais, là, le beigne avec le trou dans le milieu. Puis après ça, tu pars là, puis il y en a qui vont dormir. Il y en a, tu sais, c'est let's go, moi, je le truc avec les pierres chaudes. Puis là, il y a comme une passe. Où, là, j'en ai vu de ça, des fois croisé au glissade d'eau à la plage, des gens, ils ont des gros ronds rouges, des affaires de ventouses. Ben là, j'ai vécu ça un petit peu aujourd'hui, je me suis fait vanter, non, mais c'était pas la massothérapie de la relaxation. J'étais allé chez Aurélia, SOM, ici, tout payé de mes sous, là, mais je salue son grand professionnalisme, elle est excellente. Je m'étais déjà claqué. Moi, au deck, là, mon ischio-jambier. En tout cas, derrière la cuisse, là, je connais pas tous les muscles. Puis j'étais devenu tout bleu. Puis ça, j'avais besoin de me faire replacer la jambe. J'avais vraiment mal. Finalement, après ça, j'ai jamais eu de problème ensuite, suite à le massage puis les genres de petits exercices qu'elle m'avait dit de faire. Là, j'étais allé aujourd'hui, ce matin, puis là, j'ai écrit cette semaine, là, j'ai dit ça n'a pas de sens. J'ai étiré ça. Ça fait peut-être 2-3 mois là, que j'ai mal au genre de triceps, là, le lien entre le coude puis l'avant-bras et le bras. Le triceps, j'essaye de m'entraîner, mais tu sais, je suis pas un gars très développé. Puis de toute façon, je fais pas ça pour avoir des gros muscles, mais ça me faisait mal. Hey, j'avais la misère, vous allez dire. À prendre des assiettes dans mon lave-vaisselle, puis à remonter ça dans mon armoire avec mon bras gauche. Il fallait que je prenne tout le jour mon bras droit, même chose pour aller chercher des poils. Fait que ça faisait que je faisais plus à bouffe. Mais non, c'est pas vrai. Non, mais ça faisait que j'avais besoin, là. Puis là, fait que là, tu t'assois, tu sais, sur le banc, là, sur ça, là, tu t'étends. Puis là, elle commence à me masser. Puis là, elle commence à essayer de comprendre. Ouais, tu t'es fait ça comment? Puis là, OK, si je pèse là, ça fait ça. Oh boy, oui, là! Oh, tabarouette! Ah! Puis là, il faut qu'elle pèse. Fait que là, elle m'expliquait qu'il fallait qu'elle refasse du drainage, dans le fond, un peu pour les flux sanguins, puis que ça se replace un peu. C'est dans le muscle. Puis là, tu sais, si tu l'as étiré dans les dernières semaines, comme ça, derniers mois, ben là, il faut qu'il se replace tranquillement. Le corps va faire son effet. Mais là, il faut le replacer. Puis là, elle m'a mis des ventouses, des affaires comme ça. Elle me jouait elle a tiré sur mon bras. Puis tu fous le professionnel. C'est bien. Mais là, maintenant, il y avait des places où elle faisait, oh, là, tu le sens plus. Oui! Tu sais, comment pas overreacter, là? Quand tu sais, des fois, là, tu deviens comme, tu te refermes comme une huître. Maudit. Des fois, j'avais de la misère. Elle m'entendait respirer plus fort. Puis là, elle savait, là, que je voulais pas trop que ça paraisse, mais que c'est là que ça faisait mal. Oui, c'est là. Oui, c'est ça, ça fait mal, là, on va dire. Vous autres, êtes-vous du style à, comme, on va vous entendre dans l'autre bout de la salle où vous êtes capable de relaxer totalement? Ça, c'est sûr que mon type de massage, c'est un massage comme spécifique pour, je vous dirais, la kinésiothérapie, là, qui appelle ça, là, pour régler des problèmes musculaires puis tout ça, puis des fois se replacer. Tu sais, quand vous allez chez le chiro, c'est pas pareil que quand vous allez chez le masso, là, pour relaxer, vous comprenez. Mais chez le masso, pour relaxer, êtes-vous du style à vous endormir, là, tu sais, tranquillement, avec la face dans le beigne, puis après ça, t'as le rond autour, puis là, tu fais comme... Même moi, quand je me suis levé de ça, malgré le fait que je réagissais, quand je me suis levé, je fais comme « Oh boy! » On était bien, là. J'avais comme un petit buzzé, comme il disait Jay Scott, là.
j'aurais pu partir dormir facilement, tu sais, dans un état de détente comme ça. Êtes-vous à vous de la facilité ou vous êtes du style à penser à votre liste d'épicerie puis ce qu'il y a à faire pour la rentrée scolaire? Vous êtes pas capable de relaxer dans les moments de même. Je veux le savoir. 1-873-300-0973. On est ensemble jusqu'à 18h, jusqu'à l'arrivée de Chuck avec ses hits. On aura du Zach Chico dans les prochaines. Mais à l'instant, c'est un classique 91 de Black Rose. C'est Hard to Handle dans votre trafic du jeudi ici à O. Let's go!

au 97.3 92.1. Salut Julien Lachance qui vient de me texter au 1-873-300-0973. Je parlais de massage tantôt parce que j'étais allé me faire replacer un peu le bras. J'avais un problème un peu musculaire depuis une couple de mois. J'ai étiré ça un petit peu, là. Fait que je m'en ressens un petit peu. Tu sais, ça a été obligé de peser sur des muscles, tu sais, des affaires, des... Tu sais, quand t'entends quasiment « talk ». Fait que là, ça a fait mal par moment, mais ça va être bénéfique à long terme parce que je me suis déjà fait traiter à la jambe puis ça a placé. Mais êtes-vous capable, vous autres, de relaxer quand vous allez vous faire masser? Ben, Julien, lui, il dit, moi, pas capable pas tout. Et j'ai essayé une couple de fois pour faire plaisir à ma blonde, mais chaque fois que je vais, je pense à toutes les affaires. Ouais, on pourrait faire ça en fin de semaine, là. Je pourrais travailler sur le patio, là, pour faire ça. Pas capable. Pas capable. Il dit, sa blonde, elle est un peu plus capable. Tu sais, Julien me disait, mais dit, des fois, il dit, elle m'a déjà compté qu'elle refaisait la liste d'épicerie, là. Mais tu sais, ça peut être ça aussi. Avez-vous de la misère à relaxer quand vous allez chez le masseau? Vous pouvez continuer à nous texter au 1-873-300-0973. D'ici 18 heures, on va vous gâter aussi parce que hier, je vous donnais des places pour les tirs de tracteur. Vous êtes plusieurs à y aller à Sainte-Séraphine. Là, j'en ai plus. Mais on va vous gâter avec des passes. Si vous cherchez un endroit, une place à aller en famille, Pavillon de la Fonte, du côté de Stratford, ça s'en vient. Zach Chico à l'instant.

Ah, salut. Salut Éric Prévost, le Wally National de Huawei, qui me dit que lui, en se faisant masser, il fait dodo. Je te salue, mon cher. Ça fait longtemps qu'on s'est vu. J'ai hâte de te revoir bientôt. Ça, c'est votre conseiller municipal préféré du côté de Warwick. Quel joueur de balle, quand même. Quel homme. Merci de nous suivre au 97.3, 92.1. On est ensemble jusqu'à 18h. Yannick en mode solo. Retour de Max lundi. Mais moi, pour me remettre de ces deux semaines que je l'ai remplacé, je me suis pris un petit congé lundi. Mais je vais être avec vous autres encore jusqu'à 18h pour jaser ensemble. Tantôt, je vous le mentionnais, là, je vais vous gâter pour une sortie familiale au pavillon de la faune à Stratford, si vous voulez. Mais il faut répondre, faut avoir l'indice, faut pogner les indices du professeur Stratford. Il est un peu bizarre, mais ça pourrait être payant pour vous et votre famille. Et pourquoi pas une petite danse en ligne avec Chabouzi aussi?

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1: On commence à être habitué dans votre trafic en pleine recherche peut-être d'activités hein, pour vos vacances. Cinquième semaine de suite qu'on fait ce quiz du téléphone. Ça veut dire on va faire ça un cinquième gagnant cette semaine. Quand même deux laissés-passer adultes, deux pour enfants pour l'exposition au pavillon de la Fonte du côté de Stratford. Donc, faut le dire, c'est assez unique au monde ce qu'on a. Puis on a la chance d'avoir ça sur le bord du lac Elmer, pas trop loin de chez vous peut-être. Une cinquantaine d'espèces naturalisées vraiment qui sont là. Imaginez ça, là, on a refait ça en fait du tout au tout. Nouvelle administration, si on peut dire, maintenant de ce côté-là. Il faut deviner, on a des petits indices pour gagner notre concours qui va nous décrire notre fameux et très connu maintenant professeur Ferd. Ça vous tente de participer? Ben juste à faire le 1-873-300-0973. Fait qu'on va l'appeler comme à chaque semaine, on utilise le téléphone. Donc, laissez-moi patenter ça. Là. Ça change le numéro, ces histoires-là. Le 514-873-450. Faudrait peut-être mettre sur du speed dial là, en régie, quelque chose, le .com avec un hyperlien, le 2412. Je comprends pas à chaque fois. Ça sonne!
2: C'est à Stratford, bonjour.
1: Oui, bonjour, professeur. C'est Yannick, encore une fois, là, dans le trafic. Comment ça se passe au pavillon?
2: Écoutez, mon jeune ami, ça se déroule à merveille. Les animaux sont très contents d'être de nouveau la vedette. Et d'ailleurs, j'ai dû intervenir entre les chevreuils et les ratons laveurs qui voulaient se faire prendre en selfie la semaine passée.
1: Okay, ça se peut, ça, professeur?
2: Certainement. D'ailleurs, la chèvre de montagne s'est partie un compte Facebook dans l'espoir de connecter avec ses semblables.
1: Ah oui, ben oui, on lui souhaite bonne chance, d'ailleurs. Ah oui, Facebook, j'ai bien aimé, professeur. D'ailleurs, bonne chance à vous, hein, chers auditeurs. À chaque semaine, on fait des laissés-passer, on vous en donne. Mais il faut répondre à un quiz, on donne pas ça gratuitement. On le rappelle, il y a deux laissés-passer pour adultes, deux pour enfants. Pour le pavillon de la Fonte, donc, parmi toutes les personnes qui auront eu la bonne réponse pour découvrir ou redécouvrir cet attrait qui est exceptionnel, il faut dire. Donc, professeur, quels sont les indices cette semaine?
2: Aujourd'hui, j'en ai trois.
1: Ah, c'est surprenant. C'est pas... oui, lesquels?
2: Le plus facile, le plus difficile et le sixième.
1: OK. Ben, on va commencer. Moi, je ne vous ai jamais ça commencé par le premier.
2: Ah, voilà qui est intéressant. Attention, c'est le plus facile.
1: Ah oui.
2: L'animal que l'on cherche est le plus gros rongeur d'Amérique du Nord, pouvant peser jusqu'à 30 kg. Ces incisives poussent continuellement, ce qui l'oblige à ronger constamment pour les user. Sinon, disons qu'il aurait de sérieux problèmes d'orthodontie, surtout de reculons.
1: OK.
2: L'indice le plus difficile maintenant.
1: Oui.
2: Lors de la plongée, son organisme déclenche une bradycardie réflexe qui peut réduire son rythme cardiaque de près de moitié, redirigeant le sang vers le cerveau et le cœur au détriment des muscles périphériques. Ce réflexe, couplé à une concentration élevée de myoglobine dans ses tissus musculaires, lui permet de rester submergé jusqu'à 15 minutes sans refaire surface.
1: OK, je vois.
2: Et le sixième indice, il modifie son environnement plus que tout autre animal, hormis l'humain. Ses barrages créent des zones humides qui abritent parfois des centaines d'autres espèces. Il figure d'ailleurs sur une pièce de monnaie canadienne, seul rongeur à avoir reçu cet honneur.
1: Donc, trois indices pour cet animal qui est naturalisé au pavillon de la Fonte, on le rappelle. Donc, peut-être un autre indice pour nous aider à ajouter, professeur Ferd?
2: Oui, peut-être. Nous entendrons son sifflement tel que je l'ai enregistré hier au pavillon de la Fonte. Alors, on écoute. Magnifique.
1: Ben oui, on le rappelle, les animaux qui sont empaillés hein, au niveau du pavillon de la Fonde. Ça complète notre appel au téléphone. On espère que les indices vous ont aidé peut-être pour gagner ces deux laissés-passer pour adultes. On rappelle, deux laissés-passer pour enfants. C'est valide pour tout l'été dans cet endroit qui est unique peut-être pour redécouvrir. On le rappelle, si vous avez la bonne réponse, vous voulez participer, 1-873-300-0973. Nombre de participation que vous voulez. Professeur Stratford, pardon. Merci beaucoup pour votre temps, encore une fois.
2: Oui.
1: On se laisse là-dessus. Et la fameuse petite chanson qui nous rentre dans la tête. Puis on se retrouve la semaine prochaine pour un autre appel au téléphone. On poursuit notre trafic ici au Meilleur de la musique. Au pavillon.

0: Oh boy, que ça participe en masse. Vous textez la réponse que vous pensez avoir suite aux indices du professeur Stastrat. Pour gagner un laissez-passer familial pour le pavillon de la Fonde à Stratford, justement. Alors, je vais faire le tirage au cours des prochaines minutes parmi les bonnes réponses, puis ça rentre en masse. Je vous dirais au 1-873-300-0973. N'hésitez pas, hein, jamais. Puis si vous n'avez pas une bonne réponse, pas grave, on essaye quelque chose. Essayez-vous. Au pire, vous l'avez.
1: C'est mieux pareil.
0: Hein, puis au pire, au mieux aussi, vous me faites une petite salutation de ce que vous faites ce soir. Peut-être votre plan. Est-ce qu'il y en a qui vont à la foire, bière, bouffe et culture du côté de Prince? L'hommage à Bob Bissonnette, à Limp Bizkit ce soir. Un petit 5 à 7 de job, peut-être, parce que c'était des retrouvailles. Il y a un départ à retraite. Peu importe, c'est votre fête. C'est la fête à quelqu'un dans mon entourage. 1-873-300-0973. Vous n'hésitez jamais. L'année prochaine, on fait le bilan de ce qui se passe sur la scène sportive. Les actualités aussi, Arsenal Média. Beaucoup de gros dossiers à venir avec notre collègue Claude Marquis. Et une grosse toune de cette année du Tame Impala pour vous autres.
2: Dans un instant, que le meilleur.

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4: Bonjour, ici Claude Marquis. Voici vos actualités. Le gouvernement du Québec et des représentants du milieu économique se sont réunis aujourd'hui à Montréal pour discuter de la menace de nouveaux droits de douane américains de 50 %. La première ministre, Christine Fréchette, estime que ces tarifs pourraient affecter jusqu'à 9 % des exportations québécoises, pour un impact potentiel de 7 milliards de dollars. Elle affirme que le gouvernement travaille avec Ottawa et Washington pour tenter d'éviter leur entrée en vigueur prévue mercredi prochain. Une infirmière de l'hôpital de Thetford Mines a été radiée pour une période de 2 mois après avoir consulté sans autorisation les dossiers médicaux de 73 patients à des fins personnelles. L'accusée a reconnu les faits. En plus de sa radiation, elle devra aussi payer une amende de 2 500 $ et d'autres frais. Elle avait déjà été congédiée en 2023. La situation du recrutement des enseignants est nettement meilleure au centre du Québec qu'en Chaudière-Appalaches, à l'approche de la rentrée scolaire. Dans l'ensemble du centre du Québec, 49 postes sont toujours vacants, soit moins de 2 % des postes d'enseignants. En comparaison, 237 postes demeurent à combler en Chaudière-Appalaches, équivalent à 4,6 % de l'ensemble du corps professoral régional. Et Jimmy Gagnon sera le candidat du Parti conservateur du Québec dans Mégantic en vue des élections générales du 5 octobre. L'entrepreneur de Lac-Drolet, qui est aussi conseiller municipal, fera notamment campagne sur l'accès à la propriété et la réduction de la réglementation pour les entrepreneurs. C'est ce qui complète vos informations. 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
5: C'est là que ça se passe. C'est là que ça se passe. Ce soir, c'est le repêchage au niveau de la Ligue nord-américaine, entre autres. Hein? Thetford qui est impliqué là-dedans. On va surveiller ça parce que c'est ce soir le repêchage pour les 8 formations de la Ligue nord-américaine. Donc, vers 19h, ça va être en mode virtuel. Ça va être 10 rondes quand même. Donc, c'est établi en fonction du classement. Donc, l'Assurantia, pour ce qui est de Thetford, va être la 4e équipe. Et la nouvelle équipe qui est les Mariniers là, de Manotick, dernière là-dedans. On sait que les Pétoliers de Laval, l'équipe qui avait été expulsée, dissoute aussi, va être pas dans les joueurs qui sont disponibles dans le cadre de ce repêchage. Là, il y a 2 joueurs du Cactus de Victo au championnat canadien. On en a annoncé aussi du Brock dernièrement, qui s'ajoute. Donc, le lanceur gaucher René Dave Pelcha va être là. Le jeune droitier Alex Urenz aussi pour donc la compétition qui va être à Miramichi au Nouveau-Brunswick du 20 au 23. Où débute la Coupe Canada Victo Fénergique de golf aujourd'hui. Entre autres, Étienne Papineau et compagnie là, qu'on voyait de parmi les favoris. Joey Savoie, puis tout ça, les gros noms. Il y avait des pro-ams plutôt cette semaine. Là, on a vu notre collègue Tony Marcotte qui était là, et qui est le porte-parole du tournoi d'ailleurs. On va surveiller ça évidemment au cours des prochaines journées. Donc, première ronde aujourd'hui. Demain, on donnera les résultats là, au fur et à mesure. Demain, la deuxième ronde et ainsi de suite. Si vous voulez y aller, c'est totalement gratuit. Aujourd'hui, il y a eu des petits changements au niveau des Roses de Montréal. Et on a congédié l'entraîneur-chef des Roses, Robert Rosy-Toyou. Donc, après le championnat canadien, la défaite des Roses au cours des dernières heures. Donc, on va surveiller ça aussi pour la suite des choses pour cette équipe de soccer féminin.

Méchant beau retour actuellement à Victo 26, Drummond aussi. On est avec de l'humidex à 24 pour ce qui est Thetford et méga antique actuellement. Là, des possibilités d'averses à 40 ou 60 dépendant des secteurs pour ce soir. Des risques d'orage aussi. Là, on espère. C'est un peu ça, hein, le temps cette semaine, mais ça tombe pas tout le temps. Là. On en prévoit souvent du à 40 à 60 puis on passe souvent à côté de ça. Fait qu'on se fie pas trop sur les prévisions météo, puis on sort. Si vous avez prévu des choses à l'extérieur, ben on en profite en masse le temps qu'on peut. Peut-être que si vos séries de deck aussi, autant à Drummond qu'à Victo, peu importe vous jouez où aussi, je vous en souhaite une belle soirée, entre autres ici au son du meilleur de la musique. Dans les prochaines, on va s'entretenir, justement, je parlais de golf tantôt avec la Coupe Canada qui a commencé aujourd'hui à Victo, là. Une des pires tricheries que vous aurez entendues, moi, ça m'a chuté à terre, là. Faker un trou d'un coup. Vous allez voir un gars qui a payé cher pour ça. Entre autres, je vais vous reparler de cette histoire-là. Il y a Gnarls Barkley qui s'en vient aussi dans les prochaines minutes. Mike DiMero est là en réserve aussi. Vous continuez de nous texter au 1-873-300-0973. Je vais vous faire le gagnant de notre laissez-passer familial pour le pavillon de la Fonde. Là. Dans quelques minutes, là, dans 3-4 minutes, je vous annonce tout ça. Et vous parlez de tricherie de golf. Entre autres, après justement Gnarls Barkley. Et à l'instant, c'est une des grosses tunes de la dernière année. C'est Tame Impala. On l'a connu beaucoup sur les réseaux sociaux avec Dracula. Ici, dans votre trafic du jeudi au 97.3 au 92.1 à O.

Ah ouais, ça fait du bien hein, ce jeudi. Ce qui fait du bien des fois, c'est se comparer à d'autres gnochons de cette planète. Puis on se dit, bon ben finalement, je suis plus intelligent que je pensais. J'irai pas jusque-là, moi, j'irai pas faire ça. Des fois là, pour je sais pas si c'est une gageure, ben je pense pas, mais toute une histoire de tricherie au golf. Peut-être la pire que vous aurez jamais entendue pour vrai là. Donc débute la Coupe Canada de golf là aujourd'hui du côté du club de golf de Victo. C'est correct, je pense pas qu'il va avoir ça. En tout cas, il doit être checké pour pas que ça arrive, mais il y a un golfeur amateur qui s'est fait enlever son droit de jeu à son club de golf privé parce que il a faké, il a fait une feinte de faire un trou d'un coup. Suivez-moi, vous allez voir. Il s'appelle Zach Holland. Il avait placé sa balle, lui, avant, dans le trou, dans un par 3 au quatrième trou. Donc, club de golf, présente là, il s'en va mettre sa balle sans que ses chums le voient. Il joue sur son foursome, il s'en va se placer là. Après ça, il commence le genre de petit tournoi interne qui avait lieu cette journée-là au club de golf, juste pour les membres. OK? Donc, il se présente. Puis là, Mané, arrivé proche de ce trou-là, là, il dit à ses chums, « Ah non, je pourrais pas, là, va falloir que j'aille un petit peu plus loin, là. Donc, je vais aller vous rejoindre au quatrième trou parce que là, je dois prendre un appel. » Fait que là, il s'en va proche là-bas. Puis là, en plus, il dit, « C'est pour ma grand-mère, elle est mourante. » Il s'en va jusque-là, là. Finalement, il dit, puis là, après ça, il revient au tertre de départ, les rejoindre au quatrième trou, qui est le même tertre de départ où il avait placé la balle au préalable. Puis là, il dit à ses... « Ah non, je l'ai mal cogné, je suis sûr, c'est pas sûr. Ah, j'aurais pas un bon coup là-dessus. » Et arrive au trou pour dire « Hein, tu l'as rentré dedans directement. » Puis que là, ils sont en train de filmer ça, là, et ses chums commencent à filmer. « T'as fait un trou d'un coup, tu pensais l'avoir mal fait. » Et là, il devient viral, le gars... pas sûr de sa shot pantoute, devient viral sur les réseaux sociaux parce qu'il a fait un trou d'un coup sans trop le vouloir, puis tout ça. Puis finalement, il y avait des images de surveillance, des images de caméras de sécurité qui ont été visionnées par le personnel du club de golf, proche du quatrième trou, justement, proche du quatrième verre, où on le voit, là. Et finalement, il est allé admettre ça au club de golf, puis même en entrevue à un média américain, c'est dans le coin de Saint-Louis. Fait que là, on y a retiré son droit de jeu sur ce club de golf-là. Colin a faké un trou d'un coup pour quoi, le fame là, des réseaux sociaux, je la comprends pas. Avez-vous quelqu'un comme ça, vous autres, dans votre gang? Non, mais tu sais, je veux dire, comment vous auriez réagi si votre chum avait fait ça, vous autres, hein? Ou votre chum de fille, votre chum de gars. 1-873-300-0973. On est ensemble jusqu'à 18h ici avec Chuck qui va être là dans vos hits tantôt pour vous accompagner. En tout temps, on est ensemble jusqu'à 18h. Et tantôt, je vous avais promis de faire le gagnant ou la gagnante, d'ailleurs, pour le pavillon de la Fonds. Vous avez été plusieurs à nous texter, entre autres dans les dernières minutes. Et je vais vous dire que c'est... Olivier Allaire qui remporte son laissez-passer familial pour aller au pavillon de la faune de Stratford. On aura un autre la semaine prochaine, chaque jeudi à 15h45. C'est de même que ça marche. Nous, on poursuit avec le meilleur de la musique, Mike DeMero, Zagala pour Take Me Away.

Yes! Continue de nous texter au 1-873-300-0973. Plusieurs qui ont dit « Ah, OK, je me reprends la semaine prochaine. » Ben oui, on va en avoir d'autres concours comme ça, encore et toujours. Mais pouvez-nous texter juste pour nous donner une nouvelle. Vous écoutez de où présentement, quel projet vous faites. Joe Bolduc, tantôt, il quittait sa sucrerie. T'es en train de rajouter 12 000 entailles à sa sucrerie de Stornoway. T'es en train de revenir à la maison. Merci de nous écouter, mon Joe. Il voulait justement ses billets, mais ça sera pour une prochaine fois, mon cher. Il n'y a pas de problème avec ça. Merci beaucoup de nous suivre en tout temps au 97.3 et au 92.1. Dans les prochaines, on va se jaser de ce qui retient l'attention aujourd'hui à travers ces négociations, toutes ces affaires-là aussi. Mais justement, vu que la Coupe Canada

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2: Météo. Encore un petit peu d'instabilité pour ce soir, la nuit prochaine, sur le sud du Québec. Si pour Thetford et Mégantic, on va commencer par là, 60% de possibilité d'averse ce soir, risque d'orage tôt en soirée, minimum de 13. Demain, ça va être ensoleillé, devenir tendance soleil nuage en mi-journée, humidex à 26. Ça va être super beau en fin de semaine. Victo et le centre du Québec, 40% de possibilité d'averse pour tôt ce soir, risque d'orage aussi, minimum de 13. Demain, humidex à 27 avec du beau soleil. Même chose pour samedi, peut-être des nuages dimanche.
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Hey, ça a décollé, hein, dans les dernières minutes. Merci d'être branché au 97.3, 92.1 en cette plein en ce début de Coupe Canada, Fénergique, Coupe Canada de golf, un des gros tournois qu'il y a au pays, se passe ici au centre du Québec depuis ce matin. Donc, les meilleurs golfeurs au pays qui sont débarqués sur les allées du club de golf de Victo. Salutations à ceux qui sont en direction, peut-être, ou qui viennent de terminer leur journée, rembarquent dans le véhicule, vont y retourner demain. Quand même, à date, on a des bonnes conditions, le météo, c'est le fun, ça, pour les organisateurs. Salut Alain Dano et toute la gang du club de golf. D'ailleurs, sinon, ben, ça me fait penser, justement, au golf, ça. Je suis pas un grand joueur, je vous l'avoue, là. Je suis meilleur au mini-pot. Et puis, tu sais, tous les petits tournois que j'ai joués par-ci, par-là, les tournois de chambre de commerce ou d'équipe de hockey, j'étais toujours celle-là. Tu sais, le bon vieux 4 balles, meilleure balle, ça a jamais été ma balle, la meilleure balle. C'était plutôt un gars qui allait poter peut-être à la fin, puis je suis là pour le social. Donc, je suis pas un grand connaisseur. Mais vous autres, vous êtes quel type de joueur de golf? Êtes-vous celui-là qui est crinqué, qui achète toutes les affaires de dernier cri, pis tout ça? Hey, là, vous le savez, là. Essayez de vous imaginer votre gang de golf. Il y en a qui jouent tous les semaines, qui sont membres. Puis là, ils ont peut-être été... Durant vos vacances, vous avez essayé certaines tracks au Québec ou ailleurs. Peut-être dans vos vacances dans l'Est, il y en a qui sont allés aux États-Unis, ailleurs au Canada. Vous êtes quel type de joueur de golf, vous autres? Tu sais, le prime, justement, il y a toujours les affaires dernier cri, là. Hein? Il est vraiment... c'est une carte de mode, là. Hein? Mais il est super... Tu sais, je veux dire, il y a pour 2000$ sur lui. Il y en a des de même. Il y en a des... Ils ont le stock du grand-père, du mononcle, comme moi, j'emprunte ça quand je fais un tournoi corporatif. Vous êtes quel type, vous autres? Vous êtes celui-là qui rage beaucoup aussi? Est-ce que vous pognez les nerfs beaucoup? Il y en a qui c'est... Ah, c'est ça, là. C'est, je savais qu'il fallait pas que je prenne ce bâton-là, là. Regarde, qu'est-ce que ça fait? Ça me fait une slice. À chaque fois, regarde, ça va à gauche, ça va à gauche. Vous en prenez à tout ce qu'il y a autour, sauf vous autres, même. Êtes-vous un rageux? Quelqu'un qui se retrouve toujours dans le bois, là. Tu sais, je veux dire, qui met tout le temps ses actions dans le bois. Il y en a des de même, aussi. Il y en a qui c'est, comme le gageux. Il y a des gageux tout le temps, je trouve, dans les tournois de golf, dans les affaires. Si vous prévoyez des foursomes, vous jouez souvent. Il y a toujours un qui gage tout le temps. Le pro du 19e trou. Lui, il est pas là pour faire de la belle performance de sport. Il est là pour le après, pour les consommations après. Sinon, il y a le Carlo Branchard aussi, où c'est là qui décrit tout, là. Ouais, j'ai vu une vidéo de ça, là. Place-toi de même, là. Hey, replace-toi, refais ça. Tu sais, il fait comme le prof de golf, mais il est pas tant professionnel que ça. Vous autres, vous êtes lequel? Ou, dites-moi, dans vos chums, dans vos amis de filles, de gars, vous êtes lequel de ces types de joueurs de golf-là? Dans cette Coupe Canada, ici à Victo, je veux savoir à qui je m'interpelle. Vous êtes quel genre de style de joueur de golf, vous autres, en ce début d'un gros tournoi qu'on a actuellement au Centre du Québec? Vous nous textez au 1-873-300-0973. Merci de le faire. En tout temps, d'ailleurs, pour faire vos petites salutations. Et nous, on poursuit avec le meilleur de la musique dans le trafic. Ici, c'est les Cowboys fringants, un de leurs classiques de 2001. C'est Toune d'automne à haut. Oh.

0: Ah, un classique de classique. On a eu la chance d'avoir Jeff Posé à Drummond le week-end dernier pour nous faire des tunes des Cowboys fringants. J'espère que vous en avez profité en masse. Sinon, je pense que vous allez peut-être faire un tour dans un événement. Peut-être du côté de la foire, bière, bouffe et culture de Princeville. Ce soir, hommage à Bob Bissonnette, Limp Bizkit. En fin de semaine, il y aura Fred's, Jay Scott, Jérôme 50 et compagnie lendemain de veille. Vraiment, là, on va s'y croiser, ça, assurément. Sinon, vous autres, qu'est-ce que vous faites ce soir, en fin de semaine? On est-tu dans des épluchettes de blé d'Inde? Est-ce qu'il y en a qui vont du côté de Val-des-Sources? Je sais que c'est il y a le Festival des Gourmands. Il y en a un petit peu partout, là, des événements, des festivals. Là. Dites-nous ça. Là. Qu'est-ce qui se passe dans votre vie, dans votre famille? Je veux le savoir via le 1-873-300-0973. Et on continue de vous lire votre type de joueur de golf que vous êtes ou que vous avez dans votre gang, vous autres, en ce début de Coupe Canada de golf au niveau du club de golf de Victo, que ça commence aujourd'hui. Et on vous accompagne dans votre trafic du jeudi avec le meilleur de musique et pour Girl de Man à venir.
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0: Hey, vous êtes là en ce jeudi. Les petites percées de soleil, un temps instable peut-être qu'on a sur le sud du Québec. Présentement, on est toujours autour du 25-26 degrés. Dépendant de nous écouter de où, de Thetford, Mégantic, Victo, Drummond, peu importe. Vous écoutez de où, je veux le savoir via le 1-873-300-0973. Salutations à Sylvain Poulin qui nous écoute en direct de l'Estrie présentement. Merci de le faire en tout temps. D'ailleurs, continuez à nous signaler de où nous écouter. J'aime bien ça faire de vos salutations. Et quand j'étais en mode solo comme ça avec Max, c'est le fun hein, de se sentir moins seul un petit peu. Je sais que vous êtes nombreux à nous écouter ici en direct au 97.3 92.1. D'ailleurs, je sais que vous êtes nombreux, mais je sais aussi que vous attendez après ce qui s'en vient peut-être pour la rentrée. Nous autres, la rentrée scolaire peut-être avec vos enfants, ça s'en vient là, bientôt. Je vais vous en reparler dans les prochaines minutes parce que nous autres, on aura quelque chose de pas pire pantoute dans les prochaines minutes, notamment, entre autres, dans les prochaines semaines, ça va être le 31 août, notre rentrée, mais nous autres, il y a quelque chose de pas pire qui s'en vient, là. On va vous faire jouer quelque chose, un entretien qu'on va faire avec une spécialiste de la rentrée scolaire du Back to School, ça s'en vient, avec Annabelle Lecomte dans les prochaines.
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0: Rentrée scolaire, on est dans le magasinage actuellement. Là, ça s'en vient dans les prochains jours. Vous dites, ah, c'est déjà complété. Vous êtes sûrement peut-être déjà passé chez Lecomte. Et pour nous en jaser, Annabelle Lecomte, nul autre que la spécialiste de la rentrée scolaire qui est avec nous, Annabelle. Allô?
1: Bonjour.
0: Hey, content de te retrouver. Ça faisait longtemps.
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0: 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Je n'entends beaucoup parler, hein. Excellent travail de notre collègue Lepé, d'ailleurs. T'en entends parler sûrement, toi.
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0: On n'est pas en retard. Là. 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C'est le temps encore. Tu viendras nous refaire un petit tour, Annabelle, si tu veux bien. Il y a d'autres choses à dire sur la rentrée, je suis sûr, sûr.
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0: Annabelle Lecomte de chez Lecomte, on vous souhaite une bonne rentrée chez vous. Merci d'être passé.
1: Merci, à bientôt.
0: Le trafic. Vraiment le fun. Merci, Annabelle, pour vrai, là, d'être passée. Regarde, tout. Ouais. Hey. Ben oui, t'étais très, très bonne, Annabelle. Merci beaucoup. Merci. Vraiment, c'est le fun d'être dans cette effervescence-là. Mais là, si vous avez une bonne solution comme ça, vous pouvez retourner sur leur site web pour toujours faire votre magasinage en ligne. D'où vous nous écoutez au Québec via le O97.3 ou le O921.ca. Merci de nous suivre en tout temps. On va s'informer dans les prochaines. Ce qui retient l'attention dans les actualités Arsenal Média, manque moins de profs qui en manquaient, notamment au Centre de services scolaires des Bois-Francs. On va reparler aussi de cet investissement majeur à la fromagerie Saint-Guillaume et bien d'autres affaires aussi dans les négociations Canada-États-Unis. Ça brasse aussi au niveau sportif. On s'en reparle dans les prochaines minutes. Les détails de la météo et un gros classique, une toune qui punch, signée The Offspring.

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4: Bonjour, ici Claude Marquis. Voici vos actualités. Le gouvernement du Québec et des représentants du milieu économique se sont réunis aujourd'hui à Montréal pour discuter de la menace de nouveaux droits de douane américains de 50 %. La première ministre, Christine Fréchette, estime que ces tarifs pourraient affecter jusqu'à 9 % des exportations québécoises, pour un impact potentiel de 7 milliards de dollars. Elle affirme que le gouvernement travaille avec Ottawa et Washington pour tenter d'éviter leur entrée en vigueur prévue mercredi prochain. Une infirmière de l'hôpital de Thetford Mines a été radiée pour une période de 2 mois après avoir consulté sans autorisation les dossiers médicaux de 73 patients à des fins personnelles. L'accusée a reconnu les faits. En plus de sa radiation, elle devra aussi payer une amende de 2 500 $ et d'autres frais. Elle avait déjà été congédiée en 2023. La situation du recrutement des enseignants est nettement meilleure au centre du Québec qu'en Chaudière-Appalaches, à l'approche de la rentrée scolaire. Dans l'ensemble du centre du Québec, 49 postes sont toujours vacants, soit moins de 2 % des postes d'enseignants. En comparaison, 237 postes demeurent à combler en Chaudière-Appalaches, équivalent à 4,6 % de l'ensemble du corps professoral régional. Et Jimmy Gagnon sera le candidat du Parti conservateur du Québec dans Mégantic en vue des élections générales du 5 octobre. L'entrepreneur de Lac-Drolet, qui est aussi conseiller municipal, fera notamment campagne sur l'accès à la propriété et la réduction de la réglementation pour les entrepreneurs. C'est ce qui complète vos informations. 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
5: On a beaucoup, beaucoup, beaucoup de choses qui retiennent l'attention ici. Entre autres, la Coupe Canada de golf. La Coupe Canada qui se déroule à Victo sur les allées du club de golf de Victo. Ça a commencé aujourd'hui avec Étienne Papineau et Joey Savoie et tous les gros golfeurs québécois et d'à travers, justement, un petit peu partout. Ça se déroule jusqu'à dimanche. 6 des 7 derniers champions qui sont là. Si vous voulez aller voir ça à partir de demain, là, si vous avez manqué ça aujourd'hui, ben, c'est encore disponible aussi. Il prévoit quand même du beau temps quand même. Sinon, il y a, entre autres, le repêchage aussi de la Ligue nord-américaine qui se tient ce soir. C'est sur le coup de 19h en mode virtuel, notamment Thetford qui va parler 4e et la nouvelle équipe, les Mariniers de Manotick qui va être au 8e rang. On va surveiller ça du coin de là, bien évidemment. Les voltigeurs, les tics aussi, on a les camps de recrues aussi qui s'en viennent. Là. Ça commence déjà le hockey, pas mal. Ça va commencer lundi, notamment pour les voltigeurs au complexe sportif Girardin, si vous voulez aller voir ça, le 46 joueurs invités, les Tigres, même affaire dans les prochains jours aussi. On va suivre ça bien évidemment. Côté météo, là, dans les prochaines heures, ça va être du temps un petit peu instable. Thetford Mégantic, un petit 60 % de possibilité d'averse ce soir, minimum de 13. Et pour ce qui est de Victo et du centre du Québec, Drummond aussi, minimum de 13 aussi, mais un 40 % de possibilité d'averse tôt ce soir avec risque d'orage également. Voilà, fait qu'on espère qu'on va passer à côté. Comment ça a été le cas une bonne partie de la semaine?
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0: Hey, salutations à Maxime Allard qui nous écoute dans le coin de Princeville. Peut-être qu'il s'en va à foire tantôt, la foire bière, bouffe et culture qui se poursuit. Hommage à Limp Bizkit et à Bob Bissonnette pour ce soir, 15 micros. Josiane Vaillancourt aussi, d'ailleurs, dans la cuisine du club de golf. Hey, salut Josiane, elle m'a texté tantôt au 1-873-300-0973. Merci de le faire, continuez de le faire d'ailleurs et d'être bien branché au 97.3 et au 92.1 pour encore une heure ensemble jusqu'à 18h avec notre collègue Chuck qui va s'installer avec ce gros joie, avec ses hits tantôt dans moins de 60 minutes. Mais là, c'est le moment que vous attendez.
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0: On aime ça, ce moment-là. Peut-être pour changer les idées de cette journée de job. Vous êtes en deux changements de vacances, peu importe. Vous êtes sur la route en train de nous écouter. Merci de nous choisir. C'était un des classiques ça de Offspring, qui était de passage au Centre du Québec à Drummond la semaine passée. Il avait fait de l'échantillonnage d'une toune. Rock of Ages de Def Leppard, ça nous a donné un excellent classique. C'est Pretty Fly for a White Guy à haut.

0: J'aime bien ça, c'est une de nos nouveautés et on en aura des nouveautés dans les prochaines semaines ici à Hausse. C'est notre grande rentrée dès le 31 août, je vous en parlais tantôt. Il y en a qui posent la question, bon là c'est quand le Max va revenir? Donc, premièrement ici dans le trafic, ça, il n'y a pas de changement. En tout cas, dernière nouvelle, là, j'essaie de regarder le bureau du bas, la bosse est en vacances. Donc, peut-être à leur retour, si on se fait faire un petit rendez-vous, ben on va comprendre des choses. Ben non, à date, on serait de retour, là. Dès lundi, Max va être là de retour dans le trafic. On va faire ça à deux encore dès mardi parce que moi, lundi, j'ai pris un petit congé. Sinon, dans les prochaines semaines, il y a le retour progressif de certains de vos animateurs, notamment Max Lalonde qui va être de retour dans les 100 000 matins, lui à compter du 24 août. Mais la programmation de haut ici du meilleur de la musique, au complet, là, la date butoir, la rentrée, toute cette affaire-là, pourquoi je me suis frappé dans les mains? Je sais pas. Dès le 31 août prochain, dès le 31 août prochain, c'est là la grande rentrée. Et c'est ça, on va s'habiller propre, puis tout ça. Ben oui, on est de même. Alors, il y aura des petits changements dans la grille, ça je peux vous le dire. Qu'est-ce que je peux vous dire? Pas grand-chose pour l'instant, parce qu'on va tout se faire expliquer ça dans les prochaines journées, mais on en sait quelques bribes. Mais là, si vous comprenez, là, on peut pas tout dire, là, mais t'sais, en tout cas... je suis acheté. Non, 1-873-300-0973, vous pensez que ça va être quoi? Parce qu'il y aura des changements. OK, je peux vous le dire ça. Il y aura des changements dans la grille horaire de haut. OK? Ici au 97.3 ou au 92.1. Vous pensez que c'est quoi qui va changer? Vous pensez que c'est quoi? 1-873-300-0973. Il y a quelque chose. Il y a des émissions qui vont changer, soit d'animateur, soit carrément l'animation. L'animateur va changer d'émission ou l'émission va changer aussi. Mais c'est pas du tout au tout, là. C'est certain. Certaines bribes, vous allez voir. Si vous avez suivi l'actualité de la radio puis des médias, ben vous l'avez vu, vous l'avez lu peut-être. Peut-être qu'il y en a qui le savent déjà, qui ont déjà compris en lisant entre les lignes dans les transactions qui ont été complétées au cours de l'été, notamment avec nos collègues de BPM Sport, des stations du côté de Québec. Donc le réseau Arsenal s'en vient à près de 30 stations à travers le Québec. Fait que ça va être vraiment capoté ce qui va se passer. Fait qu'on vous attend là dès le 31 août. Ben on va être là en tout temps d'ici là, mais on va vous annoncer ça dans les prochaines semaines. Les petits changements qu'il va y avoir ici dans la grille horaire, la programmation du 97.3 et du 92.1 dans votre trafic. Ça, par contre, on change pas les bonnes vieilles habitudes. On est ensemble jusqu'à 18h, jusqu'à l'arrivée de Chuck avec ses hits, avec le meilleur de la musique, notamment du As Well dans les prochaines.
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0: Bon jeudi, bon retour à la maison. Peut-être vous êtes en train de nous écouter. Vous avez rentré pour vous écouter du soir. Je vous parle rarement. Merci de le faire dans les différentes stations-service. Merci de nous écouter. Textez-nous donc. Là. Vous êtes des employés. Là. Vous allez le permettre. Vous êtes les gérants, là, j'espère. Gérant. Hein? Textez-nous donc. Vous nous écoutez de quelle station-service? On est beaucoup écoutés. Souvent, j'arrête gazé là sur la route. Drummond-Victo, Thetford-Victo, Mégantic-Victo. Peu importe, vous nous écoutez de où? 1-873-300-0973. Dans les prochaines, je vais vous conter un peu ma journée à matin. En fait, j'ai allé chez une masso, mais pas pour relaxer. Ça me fait mal, mais pour la bonne raison. Finalement, je voulais avoir mal. En tout cas, je vais vous expliquer ça tantôt. En long puis en large dans les prochaines minutes. Et toujours le meilleur de la musique tout l'été avec Sober au retour.
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2: Il y a encore des risques d'orage et d'averses là, pour le sud du Québec pour ce soir, la nuit prochaine. Si on commence par Victo et centre du Québec, un petit 40% seulement partiellement nuageux. Ça va se dégager ensuite minimum de 13. Demain, du beau soleil avec un humidex à 27. Peut-être des petits passages nuageux par-ci, par-là. Et dimanche, peut-être des... samedi, ça va être beau, le 25 ensoleillé. Dimanche, peut-être des nuages. Thetford Mégantic pour les prochaines heures. 60% de possibilité d'averses. Risque d'orage tôt en soirée, minimum 13. Demain, l'humidex à 26 avec du soleil et quelques nuages. Et full soleil pour samedi avec un max de 23.
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Du jeudi, vous êtes plusieurs peut-être à revenir justement du boulot, peut-être. Je ne sais pas, mais êtes-vous, avez-vous besoin de déstresser un petit peu? Moi, j'avais quelque chose de pogné depuis quelques mois. J'avais un mal persistant et je suis allé voir la magicienne que Max m'avait présentée dans les derniers mois, qui s'appelle Aurélia. Aurélia, je travaille chez le studio OM, payé de mes sous. Là, je fais juste souligner son bon travail. Ce matin, j'avais ça. Je l'ai écrit un peu en panique cette semaine. Là, je suis tanné là, d'avoir mal à chaque fois qu'après m'avoir entraîné ou d'avoir joué au hockey. Fait que c'est un problème dans le tricep, un peu dans le lien entre le coude là, puis l'avant-bras, le bras, dans ce coin-là. Fait qu'en pesant, là, t'sais, des fois, c'est pas un massage relaxant, ça. T'sais, mettons, dans le fond, je dis fais-moi mal d'une certaine façon. Faut que ça soit mal interprété, vous comprenez? Mais tu sais, tu pèses là-dessus, puis là, c'est ça, là, j'ai mal forcé. Fait que là, il y a de quoi. Elle m'expliquerait ça, le drainage, puis le fait des flux sanguins. Je pense que j'ai compris. Ça va se replacer avec le temps, mais il faut continuer à le travailler. Dans le fond, l'étirer un petit peu plus, le replacer, ce muscle-là. Au moins, c'est pas justement dans le tendon. Parce que quand c'est dans le tendon, ça, c'est un peu plus problématique. Je pense que c'est ça que j'ai compris. J'espère que j'ai passé mon cours. Elia, tu me corrigeras si je me trompe. Mais vous autres, là, quand vous allez vous faire masser comme ça, moi, c'était quelque chose, justement, là, pour... C'était un peu plus kinésiothérapie, je pense. C'est ça le terme, là, tu sais, se replacer un petit peu. Des fois, comme quand vous allez chez le chiro un petit peu, même si c'est pas la même affaire. Mais il y a l'autre volet aussi, massage, relaxage, là, tu sais, relaxation avec le beigne, la face dans le trou. Est-ce que vous êtes du genre à vous endormir, vous autres, sur cette chaise-là? Moi, à un moment donné, quand je me suis relevé à la fin, même si c'était pour... J'ai eu mal, à un certain moment donné, je respirais fort, puis là, je savais que... Moi, j'étais... c'est ça, c'était dans... C'était une zone où je voulais paraître tough, pas trop, ouais, c'est ça. Mais même là, à la fin de ce traitement-là, où qui a été un petit peu quand même éprouvant par moment, ben Colin, je me sentais comme « Oh boy, je suis relax, moi, là, matin, je m'en vais travailler. Bah, » ouais. Tu sais, c'est ça, c'était tôt ce matin, mais quand même, vous autres, vous êtes plus difficile à vous endormir dans des traitements comme ça, où vous êtes beaucoup dans votre tête, puis vous restez dans votre tête à penser à votre liste d'épicerie puis la rentrée scolaire. Vous êtes de quel type, vous autres, quand vous allez vous faire masser? 1-873-300-0973. J'aime bien ça vous lire là-dessus, surtout. Il y en a qui sont pas capables de décrocher pantoute. Peut-être que vous êtes dû justement pour un bon massage, pourquoi pas. 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Peut-être que vous êtes en vacances, vous voulez en profiter de ça. Ça peut bien se mettre dans des vacances pour relaxer. On aura la plus récente d'Arpin Lépine dans les prochaines et à l'instant classique 2003 de Blink-182. On vous offre ça dans votre trafic du jeudi. C'est I Miss You ici dans votre trafic à haut.

Vous aurez compris, ça servirait de bord, la machine, c'est la première fois de la semaine. Fait que là, on va écouter Arpin, avant, avec Mentir, sa plus récente. Blink-182, tout s'en vient. Retour dans votre trafic.

0: Hey, c'est la rentrée scolaire qui s'en vient. Vous avez peut-être acheté vos fournitures. Vous êtes en train de faire ça. Peut-être le magasinage, c'est prévu ce soir, en fin de semaine, que vous allez faire ça. Prenez le temps de faire. Vous êtes pas en retard. Mais là, on se demandait, y a-t-il des pénuries de profs encore, comme on a connu il y a une couple d'années? On a mis la main sur des chiffres assez impressionnants, positivement parlant. Claude Marquis, notre journaliste du MontVicto.com, va nous décortiquer tout ça, ce qui se passe au Centre de services scolaires des Bois-Francs, à Mégantic et Thetford aussi, dans les prochaines minutes. Et nous autres, on a toujours le meilleur de musique avec Luke Combs en réserve.
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0: Pour une petite dernière fois de la semaine, on va s'entretenir avec notre journaliste du Mont-Victo-Montetford.com, Claude Marquis. Allô, Claude.
1: Allô, Yannick.
0: On est dans la rentrée scolaire, là, ça s'en vient. Puis à chaque rentrée, on dirait que c'est comme ça va avec dans les dernières années. Il y a pénurie d'enseignants, de profs. C'est encore le cas cette année, mais c'est moins pire, mettons.
1: Ben, en fait, je te dirais que la situation s'améliore nettement depuis 2024, surtout dans notre région, le centre du Québec et pour ne pas le nommer, le centre de services scolaires des Bois-Francs. On a effectivement épluché les données qui sont disponibles par centre de services scolaires dans nos régions. Mmh. Ici, on en a trois. Le centre de services scolaires des Bois-Francs dans la région de Victoriaville, celui des Appalaches du côté de Thetford et celui des Hauts-Cantons pour nos auditeurs de Lac-Mégantic.
0: Okay.
1: Je vous dirais là, que quand on compare les données régionales à travers le Québec, c'est le centre du Québec qui se distingue un peu parmi toutes les régions de la province.
0: Positivement,
1: c'est ça. Très positivement, parce que le centre du Québec fait partie du top 3 provincial de toutes les régions de la province où il reste moins de 2 % des postes d'enseignants à pourvoir.
0: Oh boy,
1: avec
0: beaucoup,
1: le Saguenay-Lac-Saint-Jean et l'Outaouais. Donc, moins de 2 % ça rappelle des chiffres de 2024. Je vous ramène à il y a 2 ans où est-ce qu'on avait vraiment une pénurie d'enseignants au Québec. On avait peur que certains de nos enfants, certains des élèves se retrouvent en classe d'enseignants.
0: Le ministre Bernard Drinville qui avait dit qu'il manque genre des milliers de professeurs à quelques jours de la rentrée.
1: Oui, je vous donne des chiffres là, de l'époque. En 2024, c'était 205 postes d'enseignants qui restaient à pourvoir à la même date, mais il y a 2 ans.
0: Pour les Bois-Francs?
1: Pour les Bois-Francs.
0: Hey boy.
1: C'était 17,2 % de tous les postes d'enseignants à pourvoir. Aujourd'hui, il y a 3 postes d'enseignants en musique aux primaires qui sont à pourvoir pour la prochaine année. C'est très spécifique. C'est une information qui a d'ailleurs été confirmée par un porte-parole du Centre de services scolaires. Mais non seulement c'est très spécifique, mais ça démontre que cette année, au Centre de services scolaires des Bois-Francs, tous les étudiants primaires, secondaires, formation professionnelle et aux adultes vont avoir un enseignant en classe.
0: Au début.
1: Donc voilà, début pour commencer.
0: Mais non, mais c'est une bonne nouvelle.
1: Mais c'est une excellente nouvelle et ça prouve justement que l'amélioration, que le recrutement s'améliore beaucoup. C'est somme toute la même chose centre de services scolaires des Appalaches et à celui des Cantons. Centre de services scolaires des Appalaches, il reste 8 postes d'enseignants à pourvoir, ce qui est aussi sous la barre des 2 %. C'est sous la barre des 2 %, mais c'est pour le centre de services scolaires spécifiquement. Du côté des Cantons, c'est un petit peu plus gros. Il nous reste 31 postes d'enseignants à pourvoir qui représentent 4,5 % de tout le corps professoral régional. Mais n'empêche que ce sont de très bonnes améliorations là, comparativement aux dernières années. On va quand même regarder un œil du côté de Mégantic là, parce que dans notre région, c'est vraiment le centre de services scolaires où il resterait le plus de proportions de postes à pourvoir. Mais n'empêche qu'on est bien loin des chiffres de 2024.
0: Ben oui, c'est comme on le disait, là, il manquait des milliers de professeurs puis il y avait des parents qui se disaient, ben là, est-ce que mon enfant va avoir un professeur dans sa classe en rentrant? Oui, il y en avait, c'était des remplaçants. Mais là, on avait 2-3 remplaçants pendant 1 mois, 2 mois. Fait que là, on n'aura pas cette situation-là. C'est ça la bonne nouvelle aussi, c'est tu sais, d'avoir une stabilité, surtout pour les plus jeunes là, aux primaires, je pense à eux autres là, pas mal. Fait que c'est le fun d'avoir des bonnes nouvelles comme ça, Claude. Merci d'avoir épluché ça pour nous.
1: Ça fait plaisir.
0: Autres.
1: On va continuer de regarder les prochaines données parce qu'on n'a toujours pas de données sur les éducateurs, les techniciens en éducation spécialisée, les psychologues, les orthopédagogues. Ce sont des données qui ne sont toujours pas disponibles. Aussi, là, les vacances viennent de terminer pour plusieurs directions d'école. Fait qu'on risque d'avoir un peu plus d'informations la semaine prochaine.
0: Parce que les professionnels souvent, là, ils font une personne fait 8 écoles. Là, j'exagère à peine. Là, fait que j'ai hâte de voir si tes données, si ça va peut-être plus fesser dans ce domaine-là. Merci beaucoup, Claude,
1: ça fait
0: de
1: plaisir.
0: Ton travail. Pour une dernière fois cette semaine, on l'avait avec nous. On va se retrouver lundi, on le rappelle. Et nous autres, dans les prochaines minutes, on poursuit avec le meilleur de la musique pour terminer ce trafic ici au 97.3.
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1: Ah, vraiment, là, je vous remercie pas assez souvent. Ben, je vous remercie souvent en terminant le show, mais jamais à la hauteur du privilège que c'est pour moi de faire la radio puis vous rejoindre à job dans vos déplacements, dans votre char, à maison, sur votre haut-parleur intelligent, peu importe où vous nous écoutez de où. Merci de le faire via le O97.3.ca. Peut-être si c'est le cas, d'ailleurs, vous pouvez aller réentendre tous les meilleurs moments via la section rattrapage. D'ailleurs, ça a été réparé. Toute cette section-là en cours de journée d'aujourd'hui. Merci de nous avoir choisi tout au long de la semaine. Moi, je vais prendre une petite pause. On va en remettre. En plus, Max va être de retour de vacances la semaine prochaine. Va être là pour vous accompagner en mode solo, lui, lundi. Puis moi, je vais vous retrouver lundi. Un long week-end. Je vous laisse au bon soin de Chuck, qui va être là aussi en fin de semaine. Toute notre programmation spéciale. On s'en vient avec la rentrée à eau dès le 31 août. Toute la programmation régulière. Je vous souhaite un bon week-end à mardi.
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8: Bonsoir, ici Claude Marquis, voici vos actualités. Le gouvernement du Québec et des représentants du milieu économique se sont réunis aujourd'hui à Montréal pour discuter de la menace de nouveaux droits de douane américains de 50 %. La première ministre Christine Fréchette estime que ces tarifs pourraient affecter jusqu'à 9 % des exportations québécoises pour un impact potentiel de 7 milliards de dollars. Elle affirme que le gouvernement travaille avec Ottawa et Washington pour tenter d'éviter leur entrée en vigueur prévue mercredi prochain. Et une infirmière de l'hôpital de Thetford Mines a été radiée pour une période de 2 mois après avoir consulté sans autorisation les dossiers médicaux de 73 patients à des fins personnelles. L'accusée a reconnu les faits. En plus de sa radiation, elle devra aussi payer une amende de 2 500 $ et d'autres frais. Elle avait déjà été congédiée en 2023. C'est ce qui complète vos informations. 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

chemin vers une game de balle molle, peu importe. On a de la grosse musique. Marshmallow s'en vient dans les prochaines minutes. One Thing Right. On aura aussi du Noah Kahan pour Steak Season. Et pour l'instant, on commence en force avec American Woman version Lenny Kravitz sur le meilleur de la musique.

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1: L'enfant terrible du New Country s'en vient, Morgan Wallen avec Last Night. On a aussi Time Machine de l'Otavien, qui a des origines québécoises. D'ailleurs, Talk, qui s'en vient avec Time Machine. Et pour l'instant, c'est Green Day Holiday sur le meilleur de la musique à haut.
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Dans les prochaines minutes, on retourne en arrière d'une dizaine d'années, en 2015. C'est la chanson Adventure of a Lifetime de Coldplay qui s'en vient. Le temps d'écouter du Imagine Dragons et leur premier single à vie. C'est une chanson qui a été disponible sur YouTube en 2010. Tu sais, comme ben les bands, tu rends ta musique le plus disponible possible sur ben les plateformes. Par la suite, ça sort en 2011 comme un single officiel sur leur EP. Et c'est vraiment en 2012 que c'est lancé pour de vrai par une compagnie de disques et que ça va jouer partout dans les radios. Premier single officiel qui commence très, très fort. Et par la suite, on connaît la suite. Le single d'après, c'était Radioactive. Ça n'a pas arrêté pour Imagine Dragons depuis ce temps-là, depuis maintenant une quinzaine d'années. Et ils s'en viennent avec It's Time. Ah, oh!

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Not already, Miles Smith s'en vient avec Drive Safe. On a aussi un One It Wonder, Two Princess de Span Doctor. C'est là dans les prochaines minutes. Le temps d'entendre ma toune chouchou de l'été 2026. Parce qu'elle a mérité son titre depuis le nombre de fois que je le dis. C'est Self-Aware, Temper City sur le meilleur de la musique à haut.

0: 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C'est tout pour les hits. On se retrouve samedi 9h pour notre rendez-vous avec les 15 plus grosses chansons partout au Québec sur le meilleur de la musique en haut. D'ici là, manque pas demain soir pour bien commencer ton vendredi, les 100 000 matins. Mon nom est Chuck. Je te souhaite un très beau jeudi soir. Goodbye.
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3: Bonsoir, ici Claude Marquis. Voici vos actualités. Le gouvernement du Québec et des représentants du milieu économique se sont réunis aujourd'hui à Montréal pour discuter de la menace de nouveaux droits de douane américains de 50 %. La première ministre Christine Fréchette estime que ces tarifs pourraient affecter jusqu'à 9 % des exportations québécoises, pour un impact potentiel de 7 milliards de dollars. Elle affirme que le gouvernement travaille avec Ottawa et Washington pour tenter d'éviter leur entrée en vigueur prévue mercredi prochain. Et une infirmière de l'hôpital de Thetford Mines a été radiée pour une période de 2 mois après avoir consulté sans autorisation les dossiers médicaux de 73 patients à des fins personnelles. L'accusée a reconnu les faits. En plus de sa radiation, elle devra aussi payer une amende de $2,500 et d'autres frais. Elle avait déjà été congédiée en 2023. C'est ce qui complète vos informations. 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

François qui vous accompagne en ce beau jeudi soir. Vous savez, il y a plusieurs expressions avec rire. Hein? Vaut mieux en rire qu'en pleurer. Une journée sans rire, c'est une journée de perdu. 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

Bien, ce jeudi soir, prends quelques instants pour saluer une belle équipe. Oui, une belle soirée à la gang des productions Pixel d'Étoiles. Et tant qu'à parler de Pixel d'Étoiles, bien, je vous parle de billets adultes pour le spectacle immersif du Nord. Ça se passe à l'Ellipse Espace Immersif de Saint-Georges. Et vous avez là le prix d'un billet adulte pour ce spectacle à 18 $ au lieu du 36 $ habituel. C'est vraiment une salle circulaire. Ça a 17 mètres de haut. L'intérieur, on a tapissé ça sur 360 degrés d'écran d'aile à la fine pointe. Et à l'intérieur de l'anneau, 155 spectateurs là, qui vivent cette expérience. On dit assez captivante, merci. 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Au maire de la musique, François, avec vous en ce jeudi.

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3: Bonsoir, ici Claude Marquis, voici vos actualités. Le gouvernement du Québec et des représentants du milieu économique se sont réunis aujourd'hui à Montréal pour discuter de la menace de nouveaux droits de douane américains de 50 %. La première ministre Christine Fréchette estime que ces tarifs pourraient affecter jusqu'à 9 % des exportations québécoises, pour un impact potentiel de 7 milliards de dollars. Elle affirme que le gouvernement travaille avec Ottawa et Washington pour tenter d'éviter leur entrée en vigueur prévue mercredi prochain. Et une infirmière de l'hôpital de Thetford Mines a été radiée pour une période de 2 mois après avoir consulté sans autorisation les dossiers médicaux de 73 patients à des fins personnelles. L'accusée a reconnu les faits. En plus de sa radiation, elle devra aussi payer une amende de 2 500 $ et d'autres frais. Elle avait déjà été congédiée en 2023. C'est ce qui complète vos informations. 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